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0: bah oui, tout à l'heure on a eu la marche turque là, de Mozart adaptée par Michel Delpech, et ben là c'était un grand.
1: 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À Tirange, on vous propose un concert de musique classique. L'association de sauvegarde du patrimoine tirangeois vous propose le dimanche 16 août à 17h en l'église de Tirange avec Pierre Astor et Étienne Perrine au violon qui uniront leurs talents dans un programme consacré notamment à Jean-Sébastien Bach avec des sonates et concertos pour violon et clavier. Donc retrouvez Pierre Astor à l'orgue et Étienne Perrine au violon. L'entrée est de 10 euros, c'est gratuit pour les enfants de moins de 10 ans. Tout au long du concert, les œuvres seront présentées et expliquées afin de permettre à chacun de mieux les apprécier.
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Saint-Pal de Chalancon. Eh bien, les amis de Saint-Pal vous proposent le mardi 18 août une visite du bourg historique de Saint-Pal de Chalancon, petite cité de caractère. Les participants pourront découvrir les ruelles médiévales, le château et l'église en écoutant l'incontournable Olivier Braconneau qui livrera des anecdotes relatant la vie passée. Départ de la place des Cannes à 9h. Durée de la visite en 2h30 et 3h. 4€ par personne. L'inscription est obligatoire au 04 71 66 19 53 ou 04 71 61 50 74. C'est le mardi 18 août, la visite du bourg historique de Saint-Pal de Chalancon. 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

0: bonjour, bienvenue à toutes et à tous sur Radio Craponne pour ces infos avec notre partenaire La Tribune, Le Progrès. Aujourd'hui nous sommes donc le 15 août et l'on fête les Alfreds et bien sûr c'est l'Assomption, grande fête pour tous les chrétiens. Dans votre quotidien du jour, La Tribune, Le Progrès, Haute-Loire, impressionnant, un mini-séisme en pleine nuit à Saint-Genès près Saint-Paulien. Espalis Saint-Marcel, il avait visé à la carabine des enfants, le procès s'ouvre lundi. Fête mariale, 2000 fidèles au puits pour la procession au flambeau. Série Road Trip, découvrir la cité Ponote avec 25 euros en poche. Et puis les Verts continuent, ils battent Clermont 3-1, de l'envie et des buts, les Verts confirment. Religion, l'Église en quête de dons pour accueillir le pape en France, paix et Europe, les sujets clés de la journée à Metz, et le Stade de France affiche déjà complet. Bon, ouais. C'était un petit peu à prévoir. Société, interdiction des réseaux sociaux au moins de 15 ans, un gros bug. Climat, été meurtrier pour la tête et les jambes, ben oui, avec la chaleur, on vous explique tout cela. On va toujours un petit peu plus loin dans ces infos. On nous dit que sur les routes, moins de morts en juillet seulement. Avec l'intelligence artificielle, du texte détectable dans vos mails. Haute-Loire, tir et propos racistes, la tension n'est pas retombée à Espalis-Saint-Marcel. Le Puy-en-Velay frappe son bon samaritain, il ne faut pas l'accabler, il faut la soigner. Et puis au Puy-en-Velay, une vingtaine de militaires déployés dans la cité pour l'Assomption. Votre présence est rassurante, c'est ce qu'on dit, parce qu'il tombe beaucoup de monde, et on sait quand il y a du monde, il y a toujours quelques intelligents pour mettre la pagaille. Saint-Genès-près-Saint-Paulien, après le petit séisme ressenti dans la commune, j'ai entendu un boum. Aurec sur Loire, zigzag sur la route, deux collisions et un contrôle positif à l'alcool. L'Issac, en voulant doubler, il percute la fourche d'un tracteur. À Saint-Didier-Avelay, au petit panier de Chazelle, on réinvente l'agriculture locale. Dans la Loire, après l'éclipse solaire, aux urgences du CHU, c'est surtout des patients à rassurer. À Tens, camping, les murmures du Lignon, les vacanciers se serrent la ceinture. On va en Côte d'Or à Marcilly et Dracy, ils traversent la France en tracteur pour faire vivre l'histoire familiale. Bon oui, comme ça, ça va pas trop vite. Hein. Et gastronomie, Gauthier Wonner, ce jeune chef qui vient cuisiner chez vous. Là, on fait un petit tour du côté de Firminy. Une école sur le toit d'unité d'habitation, c'était insolite, mais super confort. Bien sûr, on parle du Corbusier. Il s'enjoue avec les dons reçus après le décès du maire, une sortie au restaurant pour les seniors. Et puis toujours à Issinjo, foot, basket, handball, badminton, équitation, etc. etc. À Djuringa Junior, faites votre choix pour l'été. À Harold, défilé, bal, épreuve pour les enfants, une journée festive prévue ce samedi. À Tens, l'ensemble Théodora à l'église Saint-Martin ce samedi. Grazac, un bel élan de solidarité pour soutenir ce Grazacois atteint d'une myopie rare. Le Mazet Saint-Voix, les derniers préparatifs avant les lectures sous l'arbre. Monistre sur Loire, et si vous chantiez avec les baladins sans mesure. À Tirange, un concert mêlant violon et orgue ce dimanche à l'église. Bassin, un programme d'activités variées pour la semaine du sport. Pont Salomon, les événements climatiques rendent les arbres dangereux. Aux fêtes mariales au Puy-en-Velay, plus de 2000 fidèles ont cheminé dans les ténèbres. Voilà, pardon, on se retrouve pour maintenant. C'est passionné à Saint-Étienne qui retrace en miniature la grande histoire du sport automobile. Alors, on va un petit peu plus loin dans ces infos, bien sûr, en parlant de sport. Et en parlant de nos Verts qui ont bien débuté la saison, alors c'est sûr qu'il ne faut pas s'enflammer, comme on dit, c'est quand même bien parce que 6 points en 2 matchs, vous savez que les points pris en début de saison sont souvent très importants. Donc un festival offensif, mais un but en toute fin de rencontre. Alors Cardona encore, Baldo et Brum qui ont marqué, donc voilà. Et ça fait 3-0. Et Cardona et Brum ont eu le droit à 7 la note, bien sûr, avec 2000 spectateurs. Why ? Eh bien, pourquoi ? Parce que le COP, à force de faire des bêtises, eh bien, il était interdit encore. On espère qu'ils vont comprendre, hein, les gens, ou les moins, pas tous, hein, mais certains. Par contre, les poneaux stoppés à Versailles, ils sont battus 1-0. Stéphane Dieff qui déclare « Il faut encore grandir, les poneaux en manque de solutions face à Versailles. » Ils ont été punis par le réalisme adverse, hein, mais c'est un nouveau championnat. C'est une nouvelle équipe, il faut le temps. Course de côte, nouveau record partant à Lausanne. On va un petit peu plus loin dans ces infos. On va vous parler maintenant, eh bien, du Puy-en-Velay, le centre Pierre Cardinal, métamorphosé en galerie d'art. Cette expo sera ouverte jusqu'au 27 août.
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0: Bonjour à tous, au micro Michel Gosselin, ravi de venir vous retrouver une nouvelle fois pour votre rendez-vous hebdomadaire Face A, Face B, habituellement consacré aux chansons à thème. Mais aujourd'hui, c'est un rendez-vous un peu particulier, puisque nous allons rendre hommage à un personnage de légende, un homme d'affaires irlandais nommé Ronan O'Reilly, récemment disparu et qui a créé dans les années 60 une station de radio d'un format tout à fait nouveau pour l'époque, Radio Caroline, basée à bord d'un bateau ancré en mer du Nord et qui a commencé à diffuser le dimanche de Pâques 1964. Nous allons avoir un petit aperçu de la genèse de cette aventure avec un extrait d'un 33 tours Offshore Echo France présente Radio Caroline et on écoute le début de l'aventure.
1: You're tuned to Radio Caroline on 199, England's first commercial radio station and your all-day music station.
2: Vous êtes à l'écoute de Radio Caroline sur 199 sur 199 mètres, toute la journée de la musique en Angleterre, station commerciale unique. Le bruit de la mer, la cloche qui tinte, il était midi le samedi de Pâques 28 mars 1964. L'aventure de Radio Caroline commençait. Elle commençait sur le MV Frederica, rebaptisé Caroline. Elle commençait grâce à la ténacité d'un jeune Irlandais, Ronan O'Reilly.
1: If you've just joined us, you are on the air with Carl Conway, which means you are tuned to Radio Caroline on 199, your all-day music station.

0: C'était le générique de départ de Radio Caroline qui deviendra très vite la signature sonore de la station et qui connaîtra le succès avec plusieurs dizaines de millions d'auditeurs de par le monde. L'histoire des radios pirates de Radio Caroline à la bande FM, c'est le titre d'un livre qui est paru il y a quelque temps de la plume de Daniel Le Sueur, journaliste spécialisé, livre paru aux éditions du Camion Blanc. Et j'ai eu le plaisir d'avoir Daniel Le Sueur au téléphone récemment pour nous expliquer, entre autres, pourquoi Radio Caroline est devenue à ce point légendaire.
1: Pourquoi elle est légendaire? C'est parce que d'abord, elle était anglaise. Les radios pirates dont on a peu entendu parler en France auparavant, elles étaient scandinaves ou hollandaises. Et c'est vrai que pour un Français, écouter de la pop musique hollandaise ou scandinave, c'était pas très très branchant. Et puis tout d'un coup, il y a eu cette explosion à Pâques 1964. C'était en anglais et c'était 20 heures sur 24. On pouvait écouter les Beatles, les Rolling Stones. Donc c'était un événement. C'est pour ça qu'elle est restée légendaire.
0: À propos des Beatles, un des disques des Beatles, un titre, Can't Buy Me Love, a été le premier titre diffusé, d'après la légende.
1: Alors, d'après la légende, mais elle est fausse, cette légende. En fait, c'était les Rolling Stones, le premier. Mais on peut comprendre qu'il y ait des petites confusions, parce que l'ouverture officielle de Radio Caroline, elle s'est faite le dimanche à midi, mais eux, ils avaient commencé à faire des tests depuis l'après-midi du vendredi vers 17h. Donc, peut-être que certaines personnes ont écouté les Beatles le vendredi à 17h.

0: Not Fade Away de Buddy Holly, repris par les Rolling Stones en 1964. L'équipe de Radio Caroline était fort bien placée puisque l'album n'était même pas encore sorti en Angleterre à cette époque. Le premier album des Stones sort le 17 avril de cette année 64. Not Fade Away donc a été le premier titre diffusé par Radio Caroline à midi lors de l'ouverture de la station le 28 mars 1964, qui était le week-end de Pâques. Retrouvons Daniel Lesueur et essayons de cerner la personnalité du fondateur de Radio Caroline, Ronan O'Reilly, un personnage assez extraordinaire, je crois.
1: Ah, c'était un type qui était formidable, hein, d'origine irlandaise. Il était très très entreprenant. Alors lui, il voulait réussir dans le cinéma, mais malheureusement à cette époque-là en Angleterre, le cinéma c'était assez fermé. Et puis en parallèle, il était ami avec des gens comme George Ephraim, les Animals et les Rolling Stones. Alors en ce qui concerne les Stones, on vient de le dire, il n'y avait pas de problème pour eux puisqu'ils avaient un contrat d'enregistrement. Mais pour George Ephraim et même un petit peu pour les Animals, il y avait un problème, c'est que la BBC ne diffusait que très très peu de pop music dans toute sa journée. Et donc les petits artistes comme George Ephraim et les Animals ne passaient pas à la radio. Et comment casser le monopole? C'était quasiment impossible d'obliger la BBC à passer ses inconnus. Alors voilà, l'idée lui est venue de monter sa radio. Mais ça a pris quand même plus de 2 ans. Hein. On a entendu parler d'un projet de radio pirate dès 1960.

0: Boom Boom Boom, c'était un titre de Johnny Hooker repris par les Animals en 1964 qui, tout comme les Rolling Stones, reprenaient beaucoup à leur début des titres des bluesmen anciens et américains. Et les Animals ont pu enfin avoir une audience à cette époque grâce à des stations comme Radio Caroline.
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0: Dans Face à Face B cette semaine, c'est un hommage rendu à un des premiers pirates des ondes en la personne, si je puis dire, de Radio Caroline. Cette station émettait à bord d'un navire ancré en mer du Nord et j'ai eu le plaisir d'avoir également au téléphone il y a quelques jours François Lotte, cofondateur du club Offshore Eco France, un magazine tout d'abord sous une forme papier qui existe maintenant toujours sur Internet sous forme numérique et qui retrace l'histoire de toutes ces stations. Ce qui est intéressant bien sûr au départ, c'est le côté aventure.
2: Au départ, c'était le point de vue musical, mais très vite, c'est l'aspect aventure qui a pris le chemin, de savoir que ces stations émettaient contre vents et marées, c'est le cas de le dire, pour pouvoir rester sur le son et diffuser leur musique et surtout leur bonne humeur et tout ça. Ils ont commencé à émettre à Pâques de 1964 et ils ont continué plus ou moins avec quelques arrêts jusqu'en 1990. Donc c'est toute une période, plusieurs bateaux, évidemment plusieurs disjockeys, plusieurs présentateurs. Ça a été vraiment toute une aventure. Ceux qui se prétendent aujourd'hui de Radio Caroline n'ont rien à voir avec Radio Caroline. La seule chose qu'ils ont, c'est la caution du bateau qu'ils ont récupéré, qui officiellement ne leur appartient même pas, mais enfin bon. Mais il n'y a plus d'émissions depuis les bateaux. Ils font même plus d'émissions. C'est une web radio. Le dernier sondage leur donne 400 auditeurs. Donc, bon, on ne peut pas comparer avec ce que Radio Caroline était dans les années 60.
3: Hi, this is Brenda Lee, saying hello to everyone on board North Ship Radio Caroline, especially the listeners. 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

0: Brandali avait envoyé un petit message aux auditeurs de Radio Caroline. Nous l'avons entendu juste avant cette chanson de 1961, l'un de ses 7 succès sur 45 tours pour cette année-là, le titre Dame Dame. Nous allons retrouver François Lotte du club Offshore Eco France qui œuvre donc inlassablement depuis l'année 1974 pour faire connaître aux abonnés et aux passionnés de l'histoire des radios pirates de haute mer le plus de détails possible à propos de la vie, de l'évolution et du destin de ces stations.
1: Durant toutes ces années, on donnait des informations sur toutes ces radios, mais on ne pouvait pas donner certaines informations qui auraient pu mettre en péril l'existence même de la radio. Maintenant, on peut raconter tout ce qui se passait, comment ça se passait, les ravitaillements et tout ça. Tout ça, c'est possible de mettre ça à jour. De plus, les archives gouvernementales maintenant sont disponibles. On peut retrouver ce que les Anglais, par exemple, faisaient, menaçaient de faire, etc. Des actes tout à fait illégaux, d'ailleurs. Et tout ça, c'est dans les archives. Nous, on s'occupe de l'historique un peu de ces stations. Et là, je reviens justement d'un grand meeting qui a eu lieu à Amsterdam là, le week-end dernier, où il y avait encore près de 1000 personnes réunies pour parler des anciens disc-jockeys, des anciens techniciens et tout ça, et aussi des auditeurs se sont réunis à Amsterdam justement pour célébrer l'occasion, le 50e anniversaire de l'arrivée du navire de Caroline en mer du Nord, le 28 mars 1964.
2: Hier ist Radio Caroline International, 259 Meter Mittelwelle. Ici Radio Caroline International, 259 Meter en moyenne. This is Radio Caroline International, 259 meters in the middle. This is Radio Caroline International, broadcasting on 259 meters in the medium wave band. It's Sunday, 1st of September, 1974. 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
0: C'était un petit extrait d'une émission diffusée par Radio Caroline en 1974 lors d'un des nombreux retours de cette station pirate sur les ondes. On va retrouver Daniel Lesueur, auteur d'un bouquin, l'histoire des radios pirates de Radio Caroline à la bande FM aux éditions du Camion Blanc, pour parler de l'âge d'or de ces radios pirates qui diffusaient à partir de bateaux ancrés en dehors des eaux territoriales, la plupart en mer du Nord. Alors l'âge d'or pour Radio Caroline, c'est entre l'ouverture le 28 mars 1964 et la fermeture de la plupart des autres de ces stations pirates à cause d'une loi anglaise qui a été appliquée pour le 14 août 1967. Mais Radio Caroline a fait de la résistance, je crois.
3: Les radios pirates, il a fallu 3 ans pour les faire fermer au gouvernement anglais. Et pourquoi ils étaient fait fermer? C'est parce que d'abord, il y en avait trop. Il n'y aurait eu qu'une seule station, elle aurait pu, comme Véronica Hollande, durer longtemps, mais là, en Angleterre, il y en avait une dizaine. Donc c'était un petit peu ennuyeux. Et puis le problème beaucoup plus grave, c'est qu'il y a eu un meurtre entre deux stations rivales. Il y a un type qui a été tué et là donc le gouvernement ne pouvait plus fermer les yeux. Alors le 14 août 67, toutes les radios pirates anglaises ont fermé, sauf Radio Caroline qui a continué. Mais malheureusement, comme elle était devenue illégale, c'était de plus en plus difficile de trouver des annonceurs publicitaires. Et puis un jour, c'était le 1er mars 1968, pendant la nuit, pour que les animateurs ne puissent pas manifester, pendant la nuit, les deux bateaux de Radio Caroline ont été saisis pour des problèmes de dette, tout simplement. Disparition de la station le 1er mars 1968.
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0: All You Need Is Love, un exploit discographique et télévisuel en même temps. C'est une chanson écrite par John Lennon, créditée à Lennon-McCartney, qui a été jouée et enregistrée dans le cadre d'une émission Our World, première émission en mondiovision, diffusée en direct par satellite dans le monde entier le 25 juin 1967. All You Need Is Love, tout ce que vous avez besoin, c'est de l'amour. C'est une réponse très certainement à la brutalité des lois, notamment britanniques, qui a décidé pour le 14 août 1967 de fermer les radios pirates de haute mer. Seule Radio Caroline a résisté pour quelques années. On va retrouver François Lotte, créateur, je le rappelle, appel du club Offshore Eco France, qui diffuse sur internet toutes les informations que vous pouvez souhaiter, et peut-être qu'on pourrait rêver ensemble à une réouverture de Radio Caroline.
1: Disons que nous on le souhaiterait, mais bon, c'est difficile à croire parce que les temps ont changé, les jeunes s'intéressent beaucoup moins à la radio que maintenant il y a internet et tout ça. C'est sûr qu'il y aurait une possibilité, il y a une audience pour ça, mais c'est un problème financier finalement, c'est un problème financier. Il est plus question de nos jours de pouvoir gagner de l'argent en faisant ce genre de radio, ce qui était le cas dans les années 60, 70 et même 80. Maintenant, ça serait plutôt des radios conçues par des généreux donateurs. Mais encore faudrait-il que les gouvernements donnent plus ou moins leur accord, parce que les Européens se sont dotés d'une loi qui se permet d'intervenir même dans les ondes internationales. La seule solution, c'est d'avoir la permission, l'autorisation d'émettre de la part d'un pays du tiers-monde ou des trucs comme ça. Ça, c'est une possibilité que Radio Caroline a recherchée à un moment donné. Mais en 1990, le navire s'est échoué et a dû rentrer. Et depuis, c'est fini. Quoi.
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0: Aujourd'hui, les pionniers des ondes. L'histoire que nous allons vous conter maintenant est unique en son genre. C'est l'histoire des derniers aventuriers de notre siècle, ceux que l'on a appelés les pirates des ondes.
1: Des aventures à retrouver donc sur le site internet www.offshoreecho.com. On va retrouver Daniel Le Sueur à propos des stations pirates de haute mer au début des années 70. Quelquefois, l'union a fait la force, je crois.
2: Caroline et North Sea ont fait pendant une semaine campagne contre Harold Wilson. Et effectivement, ils ont fait basculer le gouvernement puisque Wilson a été battu. Et justement, battu par ces jeunes Anglais qui étaient appelés aux urnes par la radio. Et c'était la première fois de leur vie, ces gamins, qu'ils avaient le droit de voter. Et donc, ils ont manifesté leur mécontentement envers Harold Wilson, qui avait fait fermer les radios pirates 3 ans plus tôt.
1: Merci Daniel pour toutes ces précisions et ces informations. Et merci également à François Lotte, fondateur et toujours membre très actif du club Offshore Echo France, toujours disponible sur Internet. Encore un petit mot pour rappeler la réédition du livre de Daniel Le Sueur, L'histoire des radios pirates, de Radio Caroline à la bande FM, aux éditions du Camion Blanc. Face à Face B, c'était un spécial Radio Caroline en hommage à son fondateur Ronan O'Reilly, récemment disparu. Au micro, c'était Michel Gosselin. On se dit au revoir avec un extrait de programme de Radio Caroline du 2 janvier 1968. Bye bye, salut.
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Eh bien, bonjour bien sûr à tous ceux qui nous rejoignent sur Radio Craponne à bord de notre véhicule à remonter le temps qui va s'arrêter dans une discothèque. Tiens, on va se faire une petite série disco là. Le bon vrai, le vrai, celui des années, fin des années 70, eh oui, évidemment. Avec la boule multifacette.

voilà, on va retrouver cette ambiance des boîtes de nuit qui existait, je dirais, à partir de la nuit 76-77, vraiment, on va dire. Et on va commencer par la voix suave d'une certaine Donna Summer. Ah oui, alors là, c'était bien sûr I Feel Love, Donna Summer, l'une des reines du disco.

Voilà le son de Giorgio Moroder, hein, qui avait fait la bande originale de Midnight Express. Évidemment, on se rappelle à l'époque de ce film avec ce genre de musique, hein, qui arrivait, qui faisait danser avec utilisation beaucoup bien sûr des claviers, puis ce rythme, et ben qu'on appellera finalement le disco. Alors, c'est un petit peu comme de tous les temps, hein, surtout bien sûr dans les années 70, les années 80 et puis bien sûr plus tard les années 2000, eh bien les Français étaient reconnus comme des rois de la dance, et puisqu'ils ont exporté leur musique un petit peu partout, puisque bon, il n'y avait pas spécialement de paroles, ou alors il y en avait peu, c'était surtout le rythme qui comptait, et bien sûr dans ces années 70, eh bien Jean-Marc Cérone s'impose avec un de ses premiers titres là qu'on va écouter. Alors là aussi c'est l'ambiance boîte de nuit de ces années-là avec l'amour en do mineur carrément. Hein.

0: La machine à remonter le temps sur Radio Crapone spécial disco. Voilà, on peut monter à fond votre tuner. Voilà, enfin un gros arrêt d'ailleurs. C'est pas un arrêt buffet, c'est un arrêt discothèque dans ces années, fin des années 70, avec eh bien le disco qui apparaissait. On a vu bien sûr à l'instant Céron, il y avait Donna Summer. On va continuer avec le groupe Chic tout de suite. Good Times. Vous écoutez Radio Crapone, c'est la machine à remonter le temps. Et nous sommes, oui,
1: singing. Ouais. Good Times.
0: Eh ben voilà, il l'a dit le monsieur.

La machine à remonter le temps sur Radio Crapon. Eh bien, on va retrouver, oui, tout le monde faisait du disco à cette époque, même Régine. Eh oui, Régine qui reprenait le titre de Gloria Gaynor. Alors en français, ça devient Je survivrai. Bah écoute, hein, finalement, c'est un spécial disco, alors pourquoi pas ? C'est parti.

Eh oui, Régine, je survivrai. Et puis on continue dans les interprètes français de disco. Alors il avait chanté I Love America, bien sûr. Et puis ce titre qui est resté dans les mémoires, Où sont les femmes, c'était Patrick Juvet, Paris by Night, avec cet album et puis ce titre. Eh bien oui, nous sommes en plein disco dans la machine à remonter le temps sur Radio Craponne.

Voilà, toujours à l'affût, bien sûr, des musiques qui marchaient au moment où il fallait les sortir. Eh bien, c'était bien sûr le tournant disco. Malheureusement, il n'ira pas beaucoup plus loin. Oui, il y avait encore certainement beaucoup de choses à dire, à chanter. Magnolia Forever, donc, sur un texte d'Étienne Rodagil. Claude François avait été chercher également Jean-Pierre Bourterre pour, eh bien, composer cette chanson sur un rythme disco.

voilà, eh bien, la machine à remonter le temps s'est arrêtée dans une discothèque quelque part à la fin des années 70. On va aborder les années 80 dans quelques instants. On restera dans la dance music. Tiens, ça, c'est un petit thème que j'ai décidé aujourd'hui. Voilà, vous n'êtes toujours pas essoufflé ? Bon, ben, si vous n'êtes pas essoufflé, on continue.

Le disco, la dance music maintenant, voilà, on passe en douceur des années 70 aux années 80, on dansait toujours autant dans les discothèques. Dans les quoi? Dans les discothèques, à vous. Alors là, eh bien, c'était une nouvelle venue dans le monde de la musique. Qui aurait cru qu'elle aurait fait une si belle carrière? En tout cas, eh ben, c'était Madonna. Eh bien tiens, là aussi on va commencer, on va continuer avec le premier titre d'une nouvelle artiste née au Portugal, ensuite qui a habité avec sa famille en Belgique et qui a fait un succès un peu partout avec

Eh oui, la musique dance des années 80, mesdemoiselles, mesdames, aujourd'hui. Je vais pas dire mamie. Eh, qu'est-ce que vous voulez ? C'est comme ça, hein, je connais bien la question. Alors donc, rappelez-vous, c'était le beau Al Corley. Mais qu'est-il devenu ? Eh oui, il a dû vieillir lui aussi, hein, mais on se souvient toujours de ses chansons. Les années 80, dans la machine à remonter le temps. Alors voilà, voici le roi de ces années-là, le roi de la dance, bien sûr, avec des chansons et des chorégraphies abouties. Bien évidemment, c'est Michael Jackson. Il nous avait enchanté avec son Thriller, où pratiquement tous les titres étaient des tubes, et il enchaînait dans ces années 80 avec eh bien, des clips encore qui étaient très longs. Alors là, nous ne sommes pas à la télévision, mais nous sommes à la radio, alors on va écouter la courte version, courte mais bonne déjà, de... Oh là, ça fait mal. Un coup de fouet, là. Oh, il faut, dis donc. Bien sûr, c'est Michael Jackson avec Bad.

Et oui, nous avons évoqué aujourd'hui le disco des années 70, la dance des années 80. Voilà, pour bien s'échauffer. Pour se rappeler de ces bonnes années-là dans la machine à remonter le temps. Alors, rappelez-vous, il recherchait une partenaire particulière. Et puis, bien sûr, comme souvent dans la vie, elle s'est barrée. Enfin, elle est partie. Ils l'ont appelée comme ça, la chanson. Ses partenaires particuliers, leur deuxième tube.

Le groupe partenaire particulier qui vous ont fait danser, bien sûr, dans ces années 80. Ben, j'espère que vous avez passé un bon moment à vous souvenir, réécouter ces bons vieux titres disco et puis dance des années 70 et 80 dans la machine à remonter le temps. Voilà, vous avez votre ticket de vestiaire, j'espère, pour repartir. Vous n'avez pas perdu vos clés de voiture, je suis sûr que ça vous est arrivé un jour. Ah, plusieurs jours, d'accord. C'est vrai qu'on rentrait en discothèque, on ne savait pas exactement comment on sortait, mais bon, on s'en est sorti. Voilà, donc on récupère la veste, les clés de voiture, et puis moi je vous dis à bientôt sur votre radio. Ah ben j'ai pas pris ma conso, j'ai perdu le ticket. Ah, j'ai une conso gratuite, comment je fais là? Ça ferme? Ah bon, c'est fermé?

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0: Dans le cadre de leur fête à Sauvé-Singe les 15 et 16 août, alors un feu d'artifice était prévu, mais bon, un arrêté préfectoral interdit les feux d'artifice. Mais il y a eu une belle réaction de la mairie de Sauvé-Singe puisqu'ils vont vous proposer une nouveauté, un feu d'artifice laser. Rendez-vous donc le dimanche 16 août à partir de 22h30 pour découvrir cette nouveauté, feu d'artifice laser, à Sauvé-Singe le dimanche 16 août à partir de 22h30. À Tirange, on vous propose un concert de musique classique. L'association de sauvegarde du patrimoine tirangeois vous propose le dimanche 16 août à 17h en l'église de Tirange avec Pierre Astor et Étienne Perrine au violon, qui uniront leurs talents dans un programme consacré notamment à Jean-Sébastien Bach, avec des sonates et concertos pour violon et clavier. Donc retrouvez Pierre Astor à l'orgue et Étienne Perrine au violon. L'entrée est de 10 euros, c'est gratuit pour les enfants de moins de 10 ans. Tout au long du concert, les œuvres seront présentées et expliquées afin de permettre à chacun de mieux les apprécier.
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Vous danserez à l'air du temps à Saint-Christophe sur Dolaison, près du bowling, avec l'air du temps. Et ce dimanche 16 août, à partir de 15h30, vous pourrez danser avec l'orchestre de Noël Michel. C'est l'air du temps à Saint-Christophe sur Dolaison, à côté du bowling. On danse ce dimanche 16 août à partir de 15h30 avec l'orchestre Noël Michel.

Saint-Pal de Chalancon. Eh bien, les amis de Saint-Pal vous proposent le mardi 18 août une visite du bourg historique de Saint-Pal de Chalancon, petite cité de caractère. Les participants pourront découvrir les ruelles médiévales, le château et l'église en écoutant l'incontournable Olivier Braconneau qui livrera des anecdotes relatant la vie passée. Départ de la place des Cannes à 9h. Durée de la visite en 2h30 et 3h, 4 euros par personne. L'inscription est obligatoire au 04 71 66 19 53 ou 04 71 61 50 74. C'est le mardi 18 août, la visite du bourg historique de Saint-Pal de Chalancon. Dans le cadre de leur fête à Sauvé-Sanges les 15 et 16 août, alors un feu d'artifice était prévu, mais bon, un arrêté préfectoral interdit les feux d'artifice. Mais il y a eu une belle réaction de la mairie de Sauvé-Sanges puisqu'ils vont vous proposer une nouveauté, un feu d'artifice laser. Rendez-vous donc le dimanche 16 août à partir de 22h30 pour découvrir cette nouveauté, feu d'artifice laser, à Sauvé-Sanges le dimanche 16 août à partir de 22h30.

Suite impériale au César's Palace. La fille d'étage s'arrange devant la glace. Francky s'est pris un pied dans son peignoir.

0: Eh bien, bonjour à toutes et à tous. Bienvenue sur Radio Craponne pour cette émission du dimanche. Salut Efto, bonjour les couchetards. Aujourd'hui, nous sommes le dimanche 16 août, on fête les Armelles. Alors, dans cette émission, bien sûr, dans quelques instants, il y aura l'horoscope, suivi d'autres programmes TV. Les infos à 7h30, la météo à 8h, bonne météo. Alors, qui est toujours un peu comme ça, hein. On n'arrive jamais à définir, puisque on nous annonce quelques orages par endroit, mais il va faire encore très chaud, même si ça baissera de quelques degrés. Alors hier aussi, ben, malheureusement, il y a eu un orage sur Craponne, alors qu'autour, il n'y a pas plu. Et c'est tombé juste pendant le défilé qui a été reculé. Eh oui, c'est comme ça, on ne sait jamais où ça va passer. Alors, puisqu'on est dimanche, et bien vous le savez, le dimanche à 8h, on va faire un petit tour dans les années 60. Mais pour l'instant, le petit tour, il est avec l'horoscope.
1: Bonjour à tous, nous fêtons Armelles aujourd'hui. Alors, quel signe du zodiaque sera sous le feu des planètes ?
2: Bélier, malgré les difficultés, vous serez de bonne humeur. Vous aurez la possibilité de développer votre situation professionnelle.
1: Taureau, peut-être avez-vous eu tort de jouer une partie qui se révélait réellement au-dessus de vos forces.
2: Gémeaux, vous trouverez comment transformer vos prétendues faiblesses en atouts. Et votre caractère combatif vous aidera à affronter la compétition.
1: Cancer, tout prend racine. C'est le bon moment pour prendre des initiatives.
2: Et Lion, Vénus favorise aujourd'hui votre sens du contact et de la diplomatie.
1: Vierge, vous prenez soin de votre personne et vous aurez entièrement raison de penser un peu à vous.
2: Balance, vous devrez garder la tête froide pour supporter une étape compliquée pour votre couple.
1: Scorpion, ne vous emballez pas pour un projet tant que tous les détails ne sont pas parfaitement au point.
2: Sagittaire, vous vous lèverez du bon pied et vous réussirez tout ce que vous entreprendrez.
1: Capricorne, la tentation vous guette, ne soyez pas dupe, faites plutôt attention à votre situation financière.
2: Verseau, une situation invraisemblable vous obligera à prendre parti et à défendre chèrement votre dû.
1: Enfin Poisson, au travail, vous vous sentirez plus détendu et confiant que d'habitude. Bonne journée à tous, à demain pour un nouvel horoscope, nous fêterons Hyacinthe.
0: Eh bien, tout de suite, on va retrouver bien sûr votre programme TV. Alors ce soir, vous verrez sur TF1 Blue Beetle. Sur France 2, on continue avec les championnats d'Europe d'athlétisme. Sur France 3, une série TV Association criminelle. Sur Canapus, Strikers. Sur France 4, Pourquoi tu pleures, c'est un film. Sur France 5, Les 100 lieux qu'il faut voir, La vallée des rois de France, de Chambord à Chinon. Bien sûr, M6, on reste avec Capital Arte. Rendez-vous avec la mort, c'est un film. LCP, Sénat, la poupée sanglante, un divertissement. Sur V9, Les Baudins enquêtent en Corse, un téléfilm. Sur TMC, Esprit criminel, une série TV. TFX, La monnaie de leurs pièces, un film. Sur Gulli, MacGyver, la série TV. On va... Après, un petit peu plus loin, avec C-Star, Chicago Fire, T-18, Terre de Géant, Titan au bois et Balouchière. C'est là où on nous emmène. Sur Nouveau 19, Les carnets de Julie, grand format. Sur TF1, série film, Les Cadors. Sur l'équipe 21, c'est Lyon, Intra-Francfort. C'est un match amical féminin. Sur Sister, Le Prince d'Égypte, un film. RMC Story, Flick Story. RMC Découverte, Faites entrer l'accusé. Et RMC Live, Le naufrage du Titanic, Nouvelle révélation. Voilà votre programme sur le petit écran. Eh bien, on va commencer ce programme musical, donc tout de suite. Sur Radio Craponne, je vais vous proposer d'écouter tout de suite eh bien, quelqu'un qui s'appelle Armel Balabar, le Malabar, et qui nous interprète. Bienvenue à Brest.

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Alors vous buvettes sur place, bien sûr. 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De 8h à 18h sur les bords de la Loire.

0: Eh bien, tout de suite, on va retrouver Armel qui nous interprète la danse des Bretons. C'est un programme, n'est-ce pas ? On va le retrouver tout de suite, Armel, qui chante son Brest, qu'il a l'air d'adorer. Et là, il nous propose la danse des Bretons.
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On danse au restaurant L'Authentique à Saint-Badel ce dimanche 16 août avec Yannick Lesbros. Également, c'est un repas dansant. Vous pouvez réserver au 04 71 00 90 03. On danse ce dimanche 16 août au restaurant L'Authentique à Saint-Badel-Gare avec Yannick Lesbros. Réservation 04 71 00 90 03 ou 06 45 52 50 99. La petite guinguette des enfants, c'est tous les samedis à 15h30 et dimanche à 11h30 dans le cadre de la guinguette du cirque à Pontempéra. Spectacle, goûter, jeu, une heure de joyeuseté pour vos bambins. Participation de 8 euros. Attention, réservation seulement au 06 23 27 63 81. 06 23 27 63 81. La petite guinguette des enfants, c'est tous les samedis à 15h30 et les dimanches à 11h30 dans le cadre de la guinguette du cirque à Pontempéra.

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Et bien, il est temps sur Radio Craponne de retrouver votre bulletin météo. Donc voici tout de suite votre bulletin météo, ça y est, vos informations. Je vais trop vite, moi. Allez, c'est parti pour les infos sur votre radio.

Bonjour, bienvenue à toutes et à tous sur Radio Craponne pour ces infos avec notre partenaire La Tribune Le Progrès. Aujourd'hui, nous sommes le dimanche 16 août, on fête les Armelles. Dans votre quotidien du jour, La Tribune Le Progrès, Arlande, appel aux dons. La commune veut reconstruire l'ancien couvent, aujourd'hui en ruine. Assomption au Puy-en-Velay, des pèlerins venus de loin pour la procession. Ces bénévoles qui font vivre la tradition, l'apte sur les traces de Marguerite et de son sarcophage. AS Saint-Étienne, Irvine, Cardona, nouvelle saison, nouvelle dimension. Biodiversité à Fontainebleau, la faune doit se réapproprier la forêt. On commence à revoir de la vie dans les rivières à sec, une hécatombe de poissons, ben c'est sûr. Sans eau, les poissons, c'est quand même compliqué. Et puis on nous parle en Asie d'un puissant séisme en Indonésie. Lecture, la rentrée littéraire sera très francophone. Très francophone. Alors, l'entretien du dimanche avec Christian Mondiou. Les Roumains sont parmi les Européens les plus enthousiastes. Il y a des sacrifices des deux côtés, pour ceux qui partent comme pour ceux qui restent. Je ne crois pas que nous soyons si différents de nos ancêtres. Et puis, qu'est-ce qui pousse un pyromane à allumer un incendie? On essaie de vous l'expliquer. Animaux, comment protéger lapins et rongeurs des fortes chaleurs? Le Puy-en-Velay, feuilles de champ, eau, sécurité, décoration. Ils sont une centaine à assurer le bon déroulement de la procession. Sainte-Sigolène, dans la ville, la tradition de célébration de l'Assomption est bien vivante également. Le Puy-en-Velay, ils viennent pour l'Assomption. Ça mérite bien quelques heures de route. Il y a beaucoup de gens qui se déplacent. En Haute-Loire, un appel aux dons pour restaurer l'ancien couvent d'Arlande. Baignade interdite au Chambon-sur-Lignon après les dernières analyses. Et puis en Haute-Loire, Amy et Emma rêvent de désert. Le 4L Trophy leur donnera le cap. L'apte sur les traces du sarcophage de Sainte-Marguerite. Loire, la messagerie pour enfants Xoulou. Infiltré, un pédocriminel présumé. Issinjo, de la Haute-Loire à Taïwan, cette étudiante s'est formée en voyageant. Il s'agit de Marie-Nicolas. À Taïwan, les gens sont tellement bienveillants. Dès que j'ai pu parler trois mots, ils étaient super contents. Oui, ça plaît toujours ça aux étrangers quand on leur sort deux, trois mots dans leur langue. Le Chambon-sur-Lignon, elle a ouvert Vivater, un café et un atelier de céramique. Retournac, tout juste majeur, il a décidé de donner son sang à l'occasion de la dernière collecte, Tom Roméas. Grazac, encore un joli succès pour la fête patronale ce samedi. Les marches du Blé-Roche-Baron, le mois d'août se poursuit avec son lot de découvertes à faire cette semaine. Bassambassay, foire aux trouvailles, avez-vous réservé votre emplacement? Saint-Pal de Chalancon, les cours d'activité physique adaptés du ciel bleu de retour. À Boisset, précision concernant le patrimoine bâti de la commune. Alors, l'aide de Cap 43 représente une enveloppe de 78 000 euros. Voilà, c'est ce qui a été rectifié. Le Puy-en-Velay, Nicole Avezard, invité d'honneur du 47e Salon international artistique. Craponne-sur-Arzon, la commune a vécu au rythme de la vogue, malheureusement. Ils ont eu droit à un petit orage, décidément, à Craponne. Que ce soit le country, que ce soit la fête, il y a toujours un petit coup de pluie, là. À Pinac, il découvre qu'il a un ancêtre commun avec Alain Prost et Pierre Gagnaire. Quand j'ai débuté, on grattait des cartes, on devait systématiquement se déplacer pour feuilleter les archives. Joseph Gagnère, c'est ce qu'il déclare. On poursuit toujours maintenant dans ces infos. En
parlant, eh bien, de sport, bien sûr.

Alors, au championnat d'Europe, il y a longtemps que ce n'était pas arrivé, ça. Puisque, alors lui, il a un drôle de nom, il s'appelle Quignon. Ben, il a bien marché, puisqu'il a eu le bronze, on attendait ça, depuis très longtemps. C'est à Birmingham, vous savez, ces championnats d'Europe qui se poursuivent d'ailleurs aujourd'hui. Et les Français se débrouillent pas si mal que ça, finalement. Saint-Just, Saint-Rambert, Éric Berger, j'ai découvert le théâtre et le cinéma ici. Le site de Le Corbusier à Firminy, j'ai trouvé ça fabuleux. C'est ce qu'il a déclaré. Et puis en Côte d'Or, trois endroits où la vue est à couper le souffle. Ben vous verrez tout cela dans votre quotidien. Alors c'est une première aujourd'hui, dimanche 16 août, les puces craponnaises vont se prolonger jusqu'à 18h au Parc des Étoiles. C'est la première journée entière des puces. Bien sûr, vous aurez buvette, petite restauration, etc., etc. La boutique Artisan, c'est une boutique de créateurs au boulevard du Nord à Craponne-sur-Arzon. Vous pourrez voir la semaine du 18 au 22 août, le mardi 18 août, Yannick Caro, Bad Nana Création, pyrogravure, cartes postales, bijoux, tableaux, boîtes à câlins, démonstration toute la journée. Le mercredi 19 août, Béatrice Chevalier, atelier au fil du bois, tourneur sur bois, accessoires en bois et bijoux. Voilà, donc il y aura beaucoup de monde présent à ce très beau magasin où vous rencontrez de nombreux créateurs. On danse à l'air du temps ce dimanche 16 août à partir de 14h30 avec l'orchestre Noël Michel, l'air du temps, à Saint-Christophe-sur-Dolezon, à Boissey maintenant. Eh bien, cette semaine et jusqu'à aujourd'hui, vous pourrez encore admirer les encres et aquarelles de Anne Lardet et le sculpteur burkinabé Douada Ouadraouga. Excusez-moi pour la prononciation. Et on parle également là de l'après-midi musette à Craponne, à l'hostellerie de Pontempera. Vous pourrez danser cet après-midi à partir de 15h avec Fredo et Pierrot, l'entrée de 10 euros. Et si vous souhaitez prendre votre repas, ben il faut réserver pour le repas grenouille ou la friture au 07 46 11 87 31. On vous attend bien sûr cet après-midi sous le chapiteau de la guinguette du cirque avec Fredo et Pierrot. On danse également à l'Authentique cet après-midi à Saint-Bal-d'Elgar. Vous retrouvez l'orchestre de Yannick Lébros. On parle de cinéma maintenant avec le mardi 18 août au Quai des Arts. C'est une séance en sous-titrage pour sourds et malentendants. Vous verrez la comédie de l'année de la Comédie française. Et puis encore aujourd'hui, donc, au Quai des Arts, vous verrez à 18h Gavagay et autres, et à 20h30, la dernière séance. La tendance météo, ça va être encore de la chaleur, un risque d'orage par endroit, mais alors pour vous dire où, je ne le sais pas, et je crois que personne ne le sait, mais il fera encore très très chaud. Les courses, eh bien on va à Deauville, il y aura 16 partants. Radio Craponne à la Maçonnie vous propose de jouer aujourd'hui. Parmi les 16 partants, le 8, le 11, le 16, le 15, le 14, le 6 et le 7. 8, 11, 16, 15, 14, 6 et 7. Gagnant placé le 8, placé le 11 et le 16. Remarquable, battu de peu par Dark Zell, incontournable le 8. Le 11, 4 sorties, mais brillante. Sur ce parcours, on y compte. Et le 16, 4e derrière Dark Zell et The Shadow, elle visera un lot. Radio Craponne attribue le progrès, vous ont proposé ces informations.

Jean-Pierre vous les a présentés. Je vous souhaite à toutes et à tous une excellente journée. Et puis avant de terminer cette émission, eh bien, on a appris la disparition de Alexis Morel de Sauvé-Sange. Bien sûr, la famille Morel qui était bien connue et dont les Morel sur Craponne, puisqu'il était resté longtemps habité à Craponne. Toute notre amitié à toute cette famille Morel. Et je vous souhaite à toutes et à tous une excellente journée et un bon dimanche.

0: Allez, on va retrouver, tiens, Georges Chelon. Alors, Georges Chelon, chanteur, auteur, compositeur, interprète. Il est né à Marseille le 4 janvier 1943. Et il était à Tirange il y a quelques années, alors je ne vous dirai plus si c'est il y a 40 ans ou 50 ans. Il était venu parce qu'il participait avec l'équipe de foot de célébrité. Et il nous avait régalé le soir avec quelques chansons. Et celle-là, d'ailleurs, qui est très sympa, le père prodigue Georges Chelon. Très bon chanteur français, avec des paroles toujours assez sympathiques. On retrouve l'ami Georges Chelon. Peut-être un petit clin d'œil à notre ami Ninouz. Hein. Alors Ninouz, c'est Alain Allard. Et lui, il adorait Georges Chelon. Et bien voilà, ben c'est un peu pour lui, peut-être, ce titre. On écoute Georges.
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0: Eh bien, le marché du soir à Chauny le 20 août. Vous pourrez retrouver les Dentelières de Craponne avec une animation musicale, musique au zinc. C'est donc à Chauny pour le marché du soir du 20 août. Les Dentelières de Craponne et musique au zinc seront présents pour ce marché du soir à partir de 18h.
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Voilà, c'était Annick Gagnon, Liverpool. Et bien, il est temps de retrouver tout de suite le bulletin météo pour voir ce qu'on nous annonce. Un petit peu de changement, mais j'ai pas l'impression qu'il y en aura autant que ça. Eh bien, on va le savoir tout de suite en écoutant le bulletin météo.

0: Attention, aujourd'hui, le département de la Haute-Loire est en vigilance jaune pour les phénomènes orages et canicules. Demain, il sera en vigilance jaune pour le phénomène canicule. Aujourd'hui, on observait à 6 heures. Au Puy-Chadrac, température de 17 degrés. À Brioude, température de 18 degrés. Vent de secteur sud-sud-est soufflant jusqu'à 10 km par heure. Aux Estables, température de 15 degrés. Pour aujourd'hui, dimanche 16, les éclaircies s'élargissent en matinée, mais avant midi, quelques averses peuvent tomber. En début d'après-midi, les nuages sont à nouveau majoritaires et on entend même le tonnerre. En fin de journée, l'instabilité s'atténue. Seules de rares averses tombent encore. Le maximum de pluie attendu est de l'ordre de 10 mm sur la Margeride. En cours d'après-midi, vent s'orientant est-sud-est modéré dans le Brivadois. Atténuation ensuite. Température maximale sur le relief de 23 à 26 degrés. De 28 à 31 degrés dans les plaines et les vallées.
1: Pour la nuit prochaine, au fil des heures, les nuages se font de plus en plus discrets. Le ciel est étoilé, plus particulièrement après minuit. Vent variable, faible. Température minimale, comprise entre 12 et 15 degrés et 17 degrés dans le Brivadois. Pour demain lundi 17 en journée et la nuit suivante, malgré quelques éclaircies temporaires, les nuages sont nombreux le matin. Ils peuvent donner des averses en milieu de journée. Les éclaircies s'élargissent l'après-midi avec un temps sec partout rétabli pour la fin de journée. Pour la nuit, quelques nuages en soirée, puis la nuit est claire. Vent généralement modéré, de nord-ouest. Température maximale pour le jour, voisine de 26 à 29 degrés et 22 degrés sur le Vivarais. Température minimale pour la nuit suivante, entre 12 et 15 degrés et 16 degrés dans le Brivadois. Pour la journée de mardi 18 et la nuit suivante, la journée est belle. Le soleil est largement présent. Pour la nuit, le ciel est clair toute la nuit. Jusqu'en milieu d'après-midi, vent de nord soufflant modérément, dans le Velay, puis atténuation. Température maximale pour le jour, sur le relief entre 24 et 27 degrés. Entre 28 et 31 degrés dans les plaines et les vallées. Température minimale pour la nuit suivante, voisine de 10 à 13 degrés et 16 degrés dans le Brivadois. Pour la journée de mercredi 19, la journée est ensoleillée, avec tout au plus quelques nuages très discrets. En milieu d'après-midi, vent s'orientant ouest, souvent modéré. Atténuation ensuite. Température maximale, sur le relief de 26 à 29 degrés. Comprise entre 31 et 33 degrés dans les plaines et les vallées. Tendance pour les jours suivants. Pour jeudi 20 et vendredi 21, risque de pluie et d'orage jusqu'à vendredi en fin de journée. Vent de secteur ouest, localement modéré, jeudi en matinée et jusqu'en fin de journée, puis vendredi en matinée jusqu'à la mi-journée. Température minimale, comprise entre 9 et 12 degrés, et 14 degrés dans le Brivadois. Température maximale, sur le relief entre 18 et 21 degrés, proche de 24 degrés dans les plaines et les vallées. Pour samedi 22 et dimanche 23, sur le plateau du Deves, soleil et ciel bleu prédominent. Sur les autres régions, risque de pluie ou d'averse de dimanche à la mi-journée jusqu'en fin de journée. De samedi après-midi jusqu'au lendemain en fin de journée, vent d'est-nord-est virant sud-est, généralement modéré. Température minimale, sur le relief entre 7 et 9 degrés. De 10 à 12 degrés dans les plaines et les vallées. Température maximale, sur le relief de 18 à 21 degrés. Proche de 23 degrés dans les plaines et les vallées. Pour lundi 24 et mardi 25, soleil entrecoupé de quelques passages nuageux, risque de pluie ou d'averses temporaires. De la matinée de lundi jusqu'au milieu de nuit suivante, vent de sud à sud-ouest localement modéré, puis s'établissant au secteur ouest, de la matinée de mardi jusqu'en fin de journée. Température minimale, en hausse sur la Margeride ainsi que dans le Velay. Température maximale, en hausse dans le bassin du Puy-en-Velay ainsi que dans le Brivadois. Pour la période du mercredi 19 août au vendredi 21 août, l'indice de confiance de la prévision est de 3 sur 5. Pour le samedi 22 août, l'indice de confiance de la prévision est de 2 sur 5.

Eh bien, bonjour à toutes et à tous, bienvenue sur Radio Craponne pour ce salut hebdo, bonjour les couches tard, puisque nous sommes dimanche et vous savez, pendant tout l'été, bien, on va être avec l'été des idoles. On va retrouver quelques chanteurs qui ont un peu disparu, quelques chansons qui parlent de soleil, qui parlent de plage, etc., etc. Et on va commencer avec Orlando, quand le soleil était là, enfin il est bien là pour le moment. Franck Alamo, allô, maillot 38-37, et puis passeport pour le soleil avec Romuald.

Eh bien, maintenant, on va s'écouter une autre, d'autres chansons hein, avec Gillian Hills, vous vous rappelez. C'était Zou, Bisou, Bisou. Et oui, c'était les chansons. C'était l'été des idoles. Puis après, on retrouvera Percy Sledge avec When a Man Loves a Woman. Ouais, c'était un grand slow, ça. Et enfin, David Alexander Winter, Oh, Lady Mary. Pour l'instant, on écoute Gillian Hills. Zou, bisou, bisou.

Premier album, On est fou. On va écouter maintenant un groupe, hein, qu'on connaît parce qu'on les a...

Voilà, David Alexandre Winter, hein, ça a été des chanteurs qui ont connu un certain succès dans les années 60. Et bien là, on va retrouver l'ami Jojo, Johnny Hallyday avec Amour d'été, qui n'a pas connu. Dans sa jeunesse, un petit amour d'été, c'était toujours sympa. Bon, après, on ne se revoyait pas souvent, mais il y a eu ce petit brin d'amour là pendant l'été. Et puis là, on va écouter après, alors ça... Ici, petit bikini. Les bikinis, ça a été un peu la révolution, mais maintenant, je dirais que ça a un peu dépassé. Et puis, Eric Chardin, soudain, en plein été. Bienvenue à vous dans les années 60.

0: Nice.
1: Johnny a pas l'air de démarrer. Alors, qu'est-ce qu'il nous fait, l'ami Johnny, là ? Non. Donc, on va aller ailleurs. On va essayer de retrouver, eh bien, Dalida. On retrouvera Johnny après. Dalida, donc... Je vous disais avec Itzy, Itzy, petit bikini. Alors, où elle est passée, la petite mère Alida, Dalida, pardon. Oh, elle ne doit pas être bien loin, normalement. Bon, décidément, je ne suis pas en réussite, là. Qu'est-ce que vous en pensez, vous ? Tagadagada. Oui, Dalida. Alors, tu es où, l'ami Dalida ? Non, mais attendez, là, il y a un petit problème. Comme d'habitude, hein, vous me direz. Alors. Bon, restons calmes et détendus. Et on devrait y arriver tout doucement, tout doucement. Voilà. Alors, eh ben, elle est là. Ou elle est pas loin, notre amie Dalida. Elle est par là. Elle va nous chanter donc cela. Ici, petit bikini. Allez, Dalida, dépêche-toi. Tout le monde t'attend. Moi aussi, d'ailleurs. Eh ben, décidément. Non. Ben, je trouve pas Dalida. Décidément, les amis. Je suis pas en réussite, là, hein, vous direz. Bon, ben, on va passer à autre chose en attendant que je retrouve tout cela. Alors, qu'est-ce qu'on va s'écouter Tiens, un petit Gildreux à l'époque, il était mieux à Craponne d'ailleurs, avec Alouette, Alouette.

Voilà, Nicoletta, pour terminer cette émission, il est mort au soleil, ben, pas franchement, hein, puis je crois qu'il n'est pas encore mort tout de suite. Heureusement, mais là, il frappe un peu fort, le garçon. Je vous souhaite à toutes et à tous un excellent dimanche. Merci encore de votre fidélité. Les infos, l'accordéon, c'est pour tout de suite. À Saint-Pal de Chalancon. Eh bien, les amis de Saint-Pal vous proposent le mardi 18 août une visite du bourg historique de Saint-Pal de Chalancon, petite cité de caractère. Les participants pourront découvrir les ruelles médiévales, le château et l'église en écoutant l'incontournable Olivier Braconneau qui livrera des anecdotes relatant la vie passée. Départ de la place des Cannes à 9h. Durée de la visite en 2h30 et 3h. 4 euros par personne. L'inscription est obligatoire au 04 71 66 19 53 ou 04 71 61 50 74. C'est le mardi 18 août, la visite du bourg historique de Saint-Pal de Chalancon. Dans le cadre de leur fête à Sauvé-Sanges les 15 et 16 août, alors un feu d'artifice était prévu, mais bon, un arrêté préfectoral interdit les feux d'artifice. Mais il y a eu une belle réaction de la mairie de Sauvé-Sanges puisqu'ils vont vous proposer une nouveauté, un feu d'artifice laser. Rendez-vous donc le dimanche 16 août à partir de 22h30 pour découvrir cette nouveauté, feu d'artifice laser, à Sauvé-Sanges le dimanche 16 août à partir de 22h30. Bonjour, bienvenue à toutes et à tous sur Radio Craponne pour ces infos avec notre partenaire La Tribune Le Progrès. Aujourd'hui, nous sommes le dimanche 16 août, on fête les Armelles. Dans votre quotidien du jour, La Tribune, Le Progrès, Arlande, appel aux dons. La commune veut reconstruire l'ancien couvent, aujourd'hui en ruine. Assomption au Puy-en-Velay, des pèlerins venus de loin pour la procession. Ces bénévoles qui font vivre la tradition. L'apte sur les traces de Marguerite et de son sarcophage. AS Saint-Étienne, Irvine, Cardona, nouvelle saison, nouvelle dimension. Biodiversité à Fontainebleau, la faune doit se réapproprier la forêt. On commence à revoir de la vie dans les rivières à sec, une hécatombe de poissons. Ben, c'est sûr, sans eau, les poissons, c'est quand même compliqué. Et puis on nous parle en Asie d'un puissant séisme en Indonésie. Lecture, la rentrée littéraire sera très francophone. Très francophone. Alors, l'entretien du dimanche avec Christian Mongiu. Les Roumains sont parmi les Européens les plus enthousiastes. Il y a des sacrifices des deux côtés, pour ceux qui partent comme pour ceux qui restent. Je ne crois pas que nous soyons si différents de nos ancêtres. Et puis, qu'est-ce qui pousse un pyromane à allumer un incendie? On essaie de vous l'expliquer. Animaux, comment protéger lapins et rongeurs des fortes chaleurs? Le Puy-en-Velay, feuilles de champ, eau, sécurité, décoration, ils sont une centaine à assurer le bon déroulement de la procession. Sainte-Sigolène, dans la ville, la tradition de célébration de l'Assomption est bien vivante également. Le Puy-en-Velay, ils viennent pour l'Assomption. Ça mérite bien quelques heures de route. Il y a beaucoup de gens qui se déplacent. En Haute-Loire, un appel aux dons pour restaurer l'ancien couvent d'Arlande. Baignade interdite au Chambon-sur-Lignon après les dernières analyses. Et puis en Haute-Loire, Amy et Emma rêvent de désert. Le 4L Trophy leur donnera le cap. L'apte sur les traces du sarcophage de Sainte-Marguerite. Loire, la messagerie pour enfants Xoulou infiltré, un pédocriminel présumé.
Yixin Zhou de la Haute-Loire à Taïwan, cette étudiante s'est formée en voyageant. Donc, bah, comme quoi, hein, il s'agit de Marie-Nicolas. À Taïwan, les gens sont tellement bienveillants. Dès que j'ai pu parler trois mots, ils étaient super contents. Oui, ça plaît toujours ça aux étrangers quand on leur sort deux, trois mots dans leur langue. Le champ Monseignon, elle a ouvert Vivaterre, un café et un atelier de céramique. Retournac, tout juste majeur, il a décidé de donner son sang à l'occasion de la dernière collecte, Tom Roméas. Grazac, encore un joli succès pour la fête patronale ce samedi. Les marches du Blé Roche-Baron, le mois d'août se poursuit avec son lot de découvertes à faire cette semaine. Bassin-Basset, foire aux trouvailles, avez-vous réservé votre emplacement? Saint-Pal de Chalencon, les cours d'activité physique adaptés du ciel bleu de retour. À Boisset, précision concernant le patrimoine bâti de la commune. Alors, l'aide de Cap 43 représente une enveloppe de 78 000 euros. Voilà, c'est ce qui a été rectifié. Le Puy-en-Velay, Nicole Avezard, invité d'honneur du 47e Salon international artistique. Craponne-sur-Arzon, la commune a vécu au rythme de la vogue. Malheureusement, ils ont eu droit à un petit orage, décidément, à Craponne. Que ce soit le country, que ce soit la fête, il y a toujours un petit coup de pluie, là. À Pinac, il découvre qu'il a un ancêtre commun avec Alain Prost et Pierre Gagnaire. Quand j'ai débuté, on grattait des cartes, on devait systématiquement se déplacer pour feuilleter les archives. Joseph Gagnaire, c'est ce qu'il déclare. On poursuit toujours maintenant dans ces infos en parlant, eh bien, de sport.

Alors, au championnat d'Europe, il y a longtemps que c'était pas arrivé, ça. Puisque, alors lui, il a un drôle de nom, il s'appelle Quignon. Ben, il a bien marché, puisqu'il a eu le bronze, on attendait ça, depuis très longtemps. C'est à Birmingham, vous savez, ces championnats d'Europe qui se poursuivent d'ailleurs aujourd'hui. Et les Français se débrouillent pas si mal que ça, finalement. Saint-Just, Saint-Rambert, Éric Berger, j'ai découvert le théâtre et le cinéma ici. Le site de Le Corbusier à Firminy, j'ai trouvé ça fabuleux. C'est ce qu'il a déclaré. Et puis en Côte d'Or, trois endroits où la vue est à couper le souffle. Ben vous verrez tout cela dans votre quotidien. Alors c'est une première aujourd'hui, dimanche 16 août, les puces craponnaises vont se prolonger jusqu'à 18h au Parc des Étoiles. C'est la première journée entière des puces. 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Voilà, donc il y aura beaucoup de monde présent à ce très beau magasin où vous rencontrez de nombreux créateurs. On danse à l'air du temps ce dimanche 16 août à partir de 14h30 avec l'orchestre Noël Michel, l'air du temps, à Saint-Christophe-sur-Dolezon, à Boissey maintenant. Eh bien, cette semaine et jusqu'à aujourd'hui, vous pourrez encore admirer les encres et aquarelles de Anne Lardet et le sculpteur burkinabé Douada Ouadraoga. Excusez-moi pour la prononciation. Et on parle également là de l'après-midi musette à l'hostellerie de Pontempérat. Vous pourrez danser cet après-midi à partir de 15h avec Fredo et Pierrot, l'entrée de 10 euros. Et si vous souhaitez prendre votre repas, ben il faut réserver pour le repas grenouille ou la friture au 07 46 11 87 31. On vous attend bien sûr cet après-midi sous le chapiteau de la guinguette du cirque avec Fredo et Pierrot. On danse également à l'Authentique cet après-midi à Sambal-Elgar. Vous retrouvez l'orchestre de Yannick Lébros. On parle de cinéma maintenant avec le mardi 18 août au Quai des Arts. C'est une séance en sous-titrage pour sourds et malentendants. Vous verrez la comédie de l'année de la Comédie-Française. Et puis encore aujourd'hui, donc au Quai des Arts, vous verrez à 18h. Gavagueille et autres, et à 20h30, la dernière séance. La tendance météo, ça va être encore de la chaleur, un risque d'orage par endroit, mais alors pour vous dire où, je ne le sais pas, et je crois que personne ne le sait, mais il fera encore très très chaud. Les courses, eh bien on va à Deauville, il y aura 16 partants. Radio Craponne à la Maçonnie vous propose de jouer aujourd'hui. Parmi les 16 partants, le 8, le 11, le 16, le 15, le 14, le 6 et le 7. 8, 11, 16, 15, 14, 6 et 7. Gagnant placé le 8, placé le 11 et le 16. Remarquable, battu de peu par Dark Zell. Incontournable, le 8. Le 11, 4 sorties, mais brillantes. Sur ce parcours, on y compte. Et le 16, quatrième derrière Dark Zell et The Shadow, elle visera un lot. Radio Craponne attribue le progrès, ils vous ont proposé ces informations.

Jean-Pierre vous les a présentés. Je vous souhaite à toutes et à tous une excellente journée. Et puis avant de terminer cette émission, eh bien, on a appris la disparition de Alexis Morel de Sauvé-Sanges. Bien sûr, la famille Morel qui était bien connue et dont les Morel sur Craponne, puisqu'il était resté longtemps habité à Craponne. Toute notre amitié à toute cette famille Morel. Et je vous souhaite à toutes et à tous une excellente journée et un bon dimanche.

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Bonjour, bienvenue à toutes et à tous sur Radio Craponne pour ces infos avec notre partenaire La Tribune Le Progrès. Aujourd'hui, nous sommes le dimanche 16 août, on fête les Armelles. Dans votre quotidien du jour, La Tribune Le Progrès, Arlande appelle aux dons. La commune veut reconstruire l'ancien couvent, aujourd'hui en ruine. Assomption au Puy-en-Velay, des pèlerins venus de loin pour la procession. Ces bénévoles qui font vivre la tradition, l'apte sur les traces de Marguerite et de son sarcophage. À Saint-Étienne, Irvine, Cardona, nouvelle saison, nouvelle dimension. Biodiversité à Fontainebleau, la faune doit se réapproprier la forêt. On commence à revoir de la vie. Dans les rivières à sec, une hécatombe de poissons, ben c'est sûr. Sans eau, les poissons, c'est quand même compliqué. Et puis on nous parle en Asie d'un puissant séisme en Indonésie. Lecture, la rentrée littéraire sera très francophone. Très francophone. Alors, l'entretien du dimanche avec Christian Mondiou. Les Roumains sont parmi les Européens les plus enthousiastes. Il y a des sacrifices des deux côtés, pour ceux qui partent comme pour ceux qui restent. Je ne crois pas que nous soyons si différents de nos ancêtres. Et puis, qu'est-ce qui pousse un pyromane à allumer un incendie? On essaie de vous l'expliquer. Animaux, comment protéger lapins et rongeurs des fortes chaleurs? Le Puy-en-Velay, feuilles de champ, eau, sécurité, décoration. Ils sont une centaine à assurer le bon déroulement de la procession. Sainte-Sigolène, dans la ville, la tradition de célébration de l'Assomption est bien vivante également. Le Puy-en-Velay, ils viennent pour l'Assomption. Ça mérite bien quelques heures de route. Il y a beaucoup de gens qui se déplacent. En Haute-Loire, un appel aux dons pour restaurer l'ancien couvent d'Arlande. Baignade interdite au Chambon-sur-Lignon après les dernières analyses. Et puis en Haute-Loire, Amy et Emma rêvent de désert. Le 4L Trophy leur donnera le cap. L'apte sur les traces du sarcophage de Sainte-Marguerite. Loire, la messagerie pour enfants Zoulou infiltré, un pédocriminel présumé. Issinjo, de la Haute-Loire à Taïwan, cette étudiante s'est formée en voyageant. Donc, comme quoi, hein, il s'agit de Marie-Nicolas. À Taïwan, les gens sont tellement bienveillants. Dès que j'ai pu parler trois mots, ils étaient super contents. Oui, ça plaît toujours ça aux étrangers quand on leur sort deux, trois mots dans leur langue. Le Chambon-sur-Lignon, elle a ouvert Vivater, un café et un atelier de céramique. Retournac, tout juste majeur, il a décidé de donner son sang à l'occasion de la dernière collecte, Tom Roméas. Grazac, encore un joli succès pour la fête patronale ce samedi. Les marches du Blé Roche-Baron, le mois d'août se poursuit avec son lot de découvertes à faire cette semaine. Bassin-Basset, foire aux trouvailles, avez-vous réservé votre emplacement? Saint-Pal de Chalancon, les cours d'activité physique adaptés du ciel bleu de retour. À Boisset, précision concernant le patrimoine bâti de la commune. Alors, l'aide de Cap 43 représente une enveloppe de 78 000 euros. Voilà, c'est ce qui a été rectifié. Le Puy-en-Velay, Nicole Avezard, invité d'honneur du 47e Salon international artistique. Craponne-sur-Arzon, la commune a vécu au rythme de la vogue, malheureusement. Ils ont eu droit à un petit orage, décidément, à Craponne. Que ce soit le country, que ce soit la fête, il y a toujours un petit coup de pluie, là. À Pinac, il découvre qu'il a un ancêtre commun avec Alain Prost et Pierre Gagnaire. Quand j'ai débuté, on grattait des cartes, on devait systématiquement se déplacer pour feuilleter les archives. Joseph Gagnère, c'est ce qu'il déclare. On poursuit toujours maintenant dans ces infos. En
parlant eh bien, de sport, bien sûr. Alors, eh ben oui, on parle des Verts. Ce nouveau poste lui va bien. La rédemption estivale d'Irvine Cartona, qui a déjà marqué tous les matchs, à tous les matchs. On va maintenant avec le Trail du Mézin. Deux locaux inséparables sur la plus haute marche du podium pour la bonne cause, avec Mathieu Le Fur et Thibaut Humbert. Et puis championnat d'Europe de natation Marchand et Molu, Paré d'or. Florent Manoudou sort également par la grande porte. Alors au championnat d'Europe, il y a longtemps que ce n'était pas arrivé ça, puisque, alors lui il a un drôle de nom, il s'appelle Quignon. Ben, il a bien marché, puisqu'il a eu le bronze, on attendait ça, depuis très longtemps. C'est à Birmingham, vous savez, ces championnats d'Europe qui se poursuivent d'ailleurs aujourd'hui. Et les Français se débrouillent pas si mal que ça, finalement. Saint-Just-Saint-Rambert, Éric Berger, j'ai découvert le théâtre et le cinéma ici. Le site de Le Corbusier a

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Le mercredi 19 août, Béatrice Chevalier, atelier au fil du bois, tourneur sur bois, accessoires en bois et bijoux. Voilà, donc il y aura beaucoup de monde présent à ce très bel, très beau magasin où vous rencontrez de nombreux créateurs. On danse à l'air du temps ce dimanche 16 août à partir de 14h30 avec l'orchestre Noël Michel, l'air du temps, à Saint-Christophe-sur-Dolezon, à Boissey maintenant. Eh bien, cette semaine et jusqu'à aujourd'hui, vous pourrez encore admirer les encres et aquarelles de Anne Lardet et le sculpteur burkinabé Douada Ouadraouga. Excusez-moi pour la prononciation. Et on parle également là de l'après-midi musette à à l'hostellerie de Pontempera. Vous pourrez danser cet après-midi à partir de 15h avec Fredo et Pierrot, l'entrée de 10 euros. Et si vous souhaitez prendre votre repas, ben il faut réserver pour le repas grenouille ou la friture au 07 46 11 87 31. On vous attend bien sûr cet après-midi sous le chapiteau de la guinguette du cirque avec Fredo et Pierrot. On danse également à l'Authentique cet après-midi à Saint-Bal-d'Elgar. Vous retrouvez l'orchestre de Yannick Lébros. On parle de cinéma maintenant avec le mardi 18 août au Quai des Arts. C'est une séance en sous-titrage pour sourds et malentendants. Vous verrez la comédie de l'année de la Comédie française. Et puis encore aujourd'hui, donc au Quai des Arts, vous verrez à 18h. Gavagay et autres, et à 20h30, la dernière séance. La tendance météo, ça va être encore de la chaleur, un risque d'orage par endroit, mais alors pour vous dire où, je ne le sais pas, et je crois que personne ne le sait, mais il fera encore très très chaud. Les courses, eh bien on va à Deauville, il y aura 16 partants. Radio Craponne à la Maçonnie vous propose de jouer aujourd'hui. Parmi les 16 partants, le 8, le 11, le 16, le 15, le 14, le 6 et le 7. 8, 11, 16, 15, 14, 6 et 7. Gagnant placé le 8, placé le 11 et le 16. Remarquable, battu de peu par Dark Zell, incontournable le 8. Le 11, 4 sorties mais brillantes. Sur ce parcours, on y compte. Et le 16, quatrième derrière Dark Zell et The Shadow, elle visera un lot. Radio Craponne attribue le progrès, vous ont proposé ces informations. Jean-Pierre vous les a présentées. Je vous souhaite à toutes et à tous une excellente journée. Et puis avant de terminer cette émission, eh bien, on a appris la disparition de Alexis Morel de Sauvé-Sange. Bien sûr, la famille Morel qui était bien connue et dont les Morel sur Craponne, puisqu'il était resté longtemps habité à Craponne, toute notre amitié à toute cette famille Morel. Et je vous souhaite à toutes et à tous une excellente journée et un bon dimanche.

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0: À Médérolles, c'est la fête patronale le dimanche 23 août, organisée par le comité des fêtes Vide-Grenier toute la journée à partir de 7h. Emplacement gratuit, salon du livre, exposition nature. À midi, repas à la salle des fêtes. Il faut réserver au 04 73 95 31 30. Après-midi, concours de pétanque en doublette formée. Toutes les doublettes seront primées. Et un grand bal à partir de 15h avec l'orchestre de Michel Cheverin. C'est à Médérolles, c'est la fête patronale le dimanche 23 août, organisée par le comité des fêtes. À Saint-Genès, près Saint-Paulien, eh bien, on vous propose mécanique ancienne et batteuse, démonstration de batteuse, exposition de mécanique ancienne antérieure à 1976 pour la fête patronale des 22 et 23 août. L'entrée gratuite, un véhicule exposé égal, un repas offert. Le samedi 22 août, 13h30, concours de pétanque en 4 parties, 14€ la doublette. 19h, moule frites, menu complet, 15€ en soirée, nouveauté, karaoké. Le dimanche 23 août, toute la journée, exposition de mécanique ancienne et démonstration de batteuse, entrée gratuite. À midi, steak au brasero et frites, menu complet 15€, un repas offert par exposant. 19h, saucisse lentilles, menu complet. C'est à Saint-Genès près Saint-Paulien, c'est la fête patronale, les 22 et 23 août.
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0: 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À Tirange, on vous propose un concert de musique classique. L'association de sauvegarde du patrimoine tirangeois vous propose le dimanche 16 août à 17h en l'église de Tirange avec Pierre Astor et Étienne Perrine au violon qui uniront leurs talents dans un programme consacré notamment à Jean-Sébastien Bach avec des sonates et concertos pour violon et clavier. Donc retrouvez Pierre Astor à l'orgue et Étienne Perrine au violon. L'entrée de 10 euros, c'est gratuit pour les enfants de moins de 10 ans. Tout au long du concert, les œuvres seront présentées et expliquées afin de permettre à chacun de mieux les apprécier.
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0: Saint-Pal de Chalancon. Eh bien, les amis de Saint-Pal vous proposent le mardi 18 août une visite du bourg historique de Saint-Pal de Chalancon, petite cité de caractère. Les participants pourront découvrir les ruelles médiévales, le château et l'église en écoutant l'incontournable Olivier Braconneau qui livrera des anecdotes relatant la vie passée. Départ de la place des Cannes à 9h. Durée de la visite en 2h30 et 3h, 4 euros par personne. L'inscription est obligatoire au 04 71 66 19 53 ou 04 71 61 50 74. C'est le mardi 18 août, la visite du bourg historique de Saint-Pal de Chalancon. Dans le cadre de leur fête à Sauvé-Sanges les 15 et 16 août, alors un feu d'artifice était prévu, mais bon, un arrêté préfectoral interdit les feux d'artifice. Mais il y a une belle réaction de la mairie de Sauvé-Sanges puisqu'ils vont vous proposer une nouveauté, un feu d'artifice laser. Rendez-vous donc le dimanche 16 août à partir de 22h30 pour découvrir cette nouveauté, feu d'artifice laser, à Sauvé-Sanges le dimanche 16 août à partir de 22h30.
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0: 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À Tirange, on vous propose un concert de musique classique. L'association de sauvegarde du patrimoine tirangeois vous propose le dimanche 16 août à 17h en l'église de Tirange avec Pierre Astor et Étienne Perrine au violon, qu'uniront leur talent dans un programme consacré notamment à Jean-Sébastien Bach, avec des sonates et concertos pour violon et clavier. Donc retrouvez Pierre Astor à l'orgue et Étienne Perrine au violon. L'entrée de 10 euros, c'est gratuit pour les enfants de moins de 10 ans. Tout au long du concert, les œuvres seront présentées et expliquées afin de permettre à chacun de mieux les apprécier.
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Saint-Pal de Chalancon. Eh bien, les amis de Saint-Pal vous proposent le mardi 18 août une visite du bourg historique de Saint-Pal de Chalancon, petite cité de caractère. Les participants pourront découvrir les ruelles médiévales, le château et l'église en écoutant l'incontournable Olivier Braconneau qui livrera des anecdotes relatant la vie passée. Départ de la place des Cannes à 9h. Durée de la visite en 2h30 et 3h, 4 euros par personne. L'inscription est obligatoire au 04 71 66 19 53 ou 04 71 61 50 74. C'est le mardi 18 août, la visite du bourg historique de Saint-Pal de Chalancon. Dans le cadre de leur fête à Sauvé-Sanges les 15 et 16 août, alors un feu d'artifice était prévu, mais bon, un arrêté préfectoral interdit les feux d'artifice. Mais il y a une belle réaction de la mairie de Sauvé-Sanges puisqu'ils vont vous proposer une nouveauté, un feu d'artifice laser. Rendez-vous donc le dimanche 16 août à partir de 22h30 pour découvrir cette nouveauté, feu d'artifice laser, à Sauvé-Sanges le dimanche 16 août à partir de 22h30.

Bonjour, bienvenue à toutes et à tous sur Radio Craponne pour ces infos avec notre partenaire La Tribune Le Progrès. Aujourd'hui, nous sommes le dimanche 16 août, on fête les Armelles. Dans votre quotidien du jour, La Tribune Le Progrès, Arlande appelle aux dons. La commune veut reconstruire l'ancien couvent, aujourd'hui en ruine. Assomption au Puy-en-Velay, des pèlerins venus de loin pour la procession. Ces bénévoles qui font vivre la tradition, l'apte sur les traces de Marguerite et de son sarcophage. À Saint-Étienne, Irvine, Cardona, nouvelle saison, nouvelle dimension. Biodiversité à Fontainebleau, la faune doit se réapproprier la forêt. On commence à revoir de la vie dans les rivières à sec, une hécatombe de poissons. Ben, c'est sûr, sans eau, les poissons, c'est quand même compliqué. Et puis on nous parle en Asie d'un puissant séisme en Indonésie. Lecture, la rentrée littéraire sera très francophone. Très francophone. Alors, l'entretien du dimanche avec Christian Mondiou. Les Roumains sont parmi les Européens les plus enthousiastes. Il y a des sacrifices des deux côtés, pour ceux qui partent comme pour ceux qui restent. Je ne crois pas que nous soyons si différents de nos ancêtres. Et puis, qu'est-ce qui pousse un pyromane à allumer un incendie? On essaie de vous l'expliquer. Animaux, comment protéger lapins et rongeurs des fortes chaleurs? Le Puy-en-Velay, feuilles de champ, eau, sécurité, décoration. Ils sont une centaine à assurer le bon déroulement de la procession. Sainte-Sigolène, dans la ville, la tradition de célébration de l'Assomption est bien vivante également. Le Puy-en-Velay, ils viennent pour l'Assomption. Ça mérite bien quelques heures de route. Il y a beaucoup de gens qui se déplacent. En Haute-Loire, un appel aux dons pour restaurer l'ancien couvent d'Arlande. Baignade interdite au Chambon-sur-Lignon après les dernières analyses. Et puis en Haute-Loire, Amy et Emma rêvent de désert. Le 4L Trophy leur donnera le cap. L'apte sur les traces du sarcophage de Sainte-Marguerite. Loire, la messagerie pour enfants Xoulou. Infiltré, un pédocriminel présumé. Issinjo, de la Haute-Loire à Taïwan, cette étudiante s'est formée en voyageant. Donc, il s'agit de Marie-Nicolas. À Taïwan, les gens sont tellement bienveillants. Dès que j'ai pu parler trois mots, ils étaient super contents. Oui, ça plaît toujours ça aux étrangers quand on leur sort deux, trois mots dans leur langue. Le Chambon-sur-Lignon, elle a ouvert Vivater, un café et un atelier de céramique. Retournac, tout juste majeur, il a décidé de donner son sang à l'occasion de la dernière collecte, Tom Roméas. Grazac, encore un joli succès pour la fête patronale ce samedi. Les marches du Blé Roche-Baron, le mois d'août se poursuit avec son lot de découvertes à faire cette semaine. Bassin-Basset, foire aux trouvailles, avez-vous réservé votre emplacement? Saint-Pal de Chalancon, les cours d'activité physique adaptés du ciel bleu de retour. À Boisset, précision concernant le patrimoine bâti de la commune. Alors, l'aide de Cap 43 représente une enveloppe de 78 000 euros. Voilà, c'est ce qui a été rectifié. Le Puy-en-Velay, Nicole Avezard, invité d'honneur du 47e Salon international artistique. Craponne-sur-Arzon, la commune a vécu au rythme de la vogue. Malheureusement, ils ont eu droit à un petit orage, décidément, à Craponne. Que ce soit le country, que ce soit la fête, il y a toujours un petit coup de pluie, là. À Pinac, il découvre qu'il a un ancêtre commun avec Alain Prost et Pierre Gagnaire. Quand j'ai débuté, on grattait des cartes, on devait systématiquement se déplacer pour feuilleter les archives. Joseph Gagnère, c'est ce qu'il déclare. On poursuit toujours maintenant dans ces infos. En
Parlant, eh bien, de sport, bien sûr. Alors, eh ben oui, on parle des Verts. Ce nouveau poste, tu vas bien. La rédemption estivale d'Irvine Cartona, qui a déjà marqué tous les matchs, à tous les matchs. On va maintenant avec le Trail du Mézin. Deux locaux inséparables sur la plus haute marche du podium pour la bonne cause, avec Mathieu Le Fur et Thibaut Humbert. Et puis championnat d'Europe de natation Marchand et Molu, Paré d'or. Florent Manoudou sort également par la grande porte. Alors au championnat d'Europe, il y a longtemps que c'était pas arrivé ça, puisque alors lui il a un drôle de nom, il s'appelle Quignon. Ben, il a bien marché puisqu'il a eu le bronze. On attendait ça depuis très longtemps. C'est à Birmingham, vous savez, ces championnats d'Europe qui se poursuivent d'ailleurs aujourd'hui. Et les Françaises débrouillent pas si mal que ça finalement. Saint-Just-Saint-Rambert, Éric Berger, j'ai découvert le théâtre et le cinéma ici. Le site de Le Corbusier à Firminy, j'ai trouvé ça fabuleux.

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Le mercredi 19 août, Béatrice Chevalier, atelier au fil du bois, tourneur sur bois, accessoires en bois et bijoux. Voilà, donc il y aura beaucoup de monde présent à ce très bel, très beau magasin où vous rencontrez de nombreux créateurs. On danse à l'air du temps ce dimanche 16 août à partir de 14h30 avec l'orchestre Noël Michel, l'air du temps, à Saint-Christophe-sur-Dolezon, à Boissey maintenant. Eh bien, cette semaine et jusqu'à aujourd'hui, vous pourrez encore admirer les encres et aquarelles de Anne Lardet et le sculpteur burkinabé Douada Ouadraouga. Excusez-moi pour la prononciation. Et on parle également là de l'après-midi musette à Craponne, à l'hostellerie de Pontempera. Vous pourrez danser cet après-midi à partir de 15h avec Fredo et Pierrot, l'entrée de 10€. Et si vous souhaitez prendre votre repas, ben il faut réserver pour le repas grenouille ou la friture au 07 46 11 87 31. On vous attend bien sûr cet après-midi sous le chapiteau de la guinguette du cirque avec Fredo et Pierrot. On danse également à l'Authentique cet après-midi à Saint-Bal-d'Elgar. Vous retrouvez l'orchestre de Yannick Lébros. On parle de cinéma maintenant avec le mardi 18 août au Quai des Arts. C'est une séance en sous-titrage pour sourds et malentendants. Vous verrez la comédie de l'année de la Comédie française. Et puis encore aujourd'hui, donc, au Quai des Arts, vous verrez à 18h Gavagay et autres, et à 20h30, la dernière séance. La tendance météo, ben, ça va être encore de la chaleur, un risque d'orage par endroit, mais alors pour vous dire où, je ne le sais pas, et je crois que personne ne le sait, mais il fera encore très très chaud. Les courses, eh bien, on va à Deauville, il y aura 16 partants. Radio Craponne à la Maçonnie vous propose de jouer aujourd'hui. Parmi les 16 partants, le 8, le 11, le 16, le 15, le 14, le 6 et le 7. 8, 11, 16, 15, 14, 6 et 7. Gagnant placé le 8, placé le 11 et le 16. Remarquable, battu de peu par Dark Zell, incontournable le 8. Le 11, 4 sorties, mais brillante. Sur ce parcours, on y compte. Et le 16, 4e derrière Dark Zell et The Shadow, elle visera un lot. Radio Craponne et Tribune Le Progrès vous ont proposé ces informations. Jean-Pierre vous les a présentées. Je vous souhaite à toutes et à tous une excellente journée. Et puis avant de terminer cette émission, eh bien, on a appris la disparition de Alexis Morel de Sauvé-Sanges. Bien sûr, la famille Morel qui était bien connue et dont les Morel sur Craponne, puisqu'il était resté longtemps habité à Craponne. Toute notre amitié à toute cette famille Morel. Et je vous souhaite à toutes et à tous une excellente journée et un bon dimanche.

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4: 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À Tirange, on vous propose un concert de musique classique. L'association de sauvegarde du patrimoine tirangeois vous propose le dimanche 16 août à 17h en l'église de Tirange avec Pierre Astor et Étienne Perrine au violon, qu'uniront leurs talents dans un programme consacré notamment à Jean-Sébastien Bach, avec des sonates et concertos pour violon et clavier. Donc retrouvez Pierre Astor à l'orgue et Étienne Perrine au violon. L'entrée de 10 euros, c'est gratuit pour les enfants de moins de 10 ans. Tout au long du concert, les œuvres seront présentées et expliquées afin de permettre à chacun de mieux les apprécier.
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0: Saint-Pal de Chalancon. Eh bien, les amis de Saint-Pal vous proposent le mardi 18 août une visite du bourg historique de Saint-Pal de Chalancon, petite cité de caractère. Les participants pourront découvrir les ruelles médiévales, le château et l'église en écoutant l'incontournable Olivier Braconneau qui livrera des anecdotes relatant la vie passée. Départ de la place des Cannes à 9h. Durée de la visite en 2h30 et 3h, 4 euros par personne. L'inscription est obligatoire au 04 71 66 19 53 ou 04 71 61 50 74. C'est le mardi 18 août, la visite du bourg historique de Saint-Pal de Chalancon. Dans le cadre de leur fête à Sauvé-Sanges les 15 et 16 août, alors un feu d'artifice était prévu, mais bon, un arrêté préfectoral interdit les feux d'artifice. Mais il y a une belle réaction de la mairie de Sauvé-Sanges puisqu'ils vont vous proposer une nouveauté, un feu d'artifice laser. Rendez-vous donc le dimanche 16 août à partir de 22h30 pour découvrir cette nouveauté, feu d'artifice laser, à Sauvé-Sanges le dimanche 16 août à partir de 22h30.
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1: Chers amis auditeurs, bonjour. Eh bien, je suis ravi de vous retrouver en ce mois d'août finissant. Voilà, pour une nouvelle émission. Alors bon, on a eu droit à plusieurs fois la diffusion de la même émission sur le country. Alors sachez que c'était un petit peu intentionnel au début, parce qu'en fait, c'est vrai que cette émission était censée donc accompagner le festival. Mais j'ai eu de mon côté des petits soucis techniques. Et puis, en tout cas, la semaine dernière, eh bien, ça n'était pas prévu, évidemment, puisque le festival de country était terminé. Alors, en attendant justement de vous parler de la programmation d'aujourd'hui, je vais vous faire réécouter un petit extrait d'une chanteuse qui s'appelle Kezia Gill, voilà, qu'on a entendue au dernier festival de country. Et puis ensuite, eh bien, je vous parlerai de la thématique du jour.

Voilà, c'était la grande Kezia Gill, voilà, qui a vraiment enchanté la dernière édition du Festival de Country, donc 2025. Et bien évidemment, eh bien, on aura l'occasion de la retrouver, évidemment, pour, j'espère, d'autres aventures musicales. Et alors aujourd'hui, donc, bien, je vous propose un petit voyage dans le monde du compositeur Jerry Goldsmith, et plus particulièrement pour la musique du film qu'il a composé dans les années 2000 pour le film Mulan. Voilà. Et alors, je sais qu'en cette période estivale et de vacances, eh bien, il y a pas mal d'enfants qui nous écoutent, d'enfants et puis peut-être d'enfants et de grands-enfants. Eh bien, je pensais que c'était intéressant justement de vous faire partager donc la musique de ce film. Alors, évidemment, les compositeurs, on les attend toujours un peu au tournant quand il s'agit de films pour enfants, parce qu'on peut parfois être tenté de penser qu'ils mettent moins d'implication, alors que là, Jerry Goldsmith a vraiment produit une partition vraiment très très intéressante. Et je me propose donc dans cette émission d'aujourd'hui, nous sommes le 16 août 2025, vous écoutez Passion BO, et voici la musique du film Mulan par le compositeur Jerry Goldsmith.

0: Voilà, c'était un extrait donc du film Mulan hein, par le compositeur Jerry Goldsmith. Et Jerry Goldsmith, bien évidemment, il est célébrissime pour énormément de musique, mais particulièrement pour la planète des singes, puisqu'il est reconnu même au sein de la profession pour avoir produit vraiment une partition remarquable. Alors c'est vrai qu'on l'a souvent sollicité hein, pour de la science-fiction, par exemple en 1996 Star Trek, et puis évidemment eh bien, il a été aussi le compositeur du film Chinatown, voilà, il a été aussi le compositeur d'un film que j'apprécie beaucoup, d'ailleurs je vous ferai peut-être entendre dans une prochaine émission qui s'appelle Le 13e guerrier. On peut citer plusieurs épisodes donc de Star Trek et puis évidemment on a aussi pas mal d'autres films donc dont en 1998 Mulan et voilà et on va continuer à explorer donc la musique de ce film.
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Voilà, la bande originale du film Mulan, voilà, alors acclamée à l'époque par la critique, unanime en France, les journaux Libération, Le Monde et Télérama, eh bien, ont estimé que vraiment c'était une des meilleures productions des studios Disney à l'époque, ce qui n'avait pas toujours été le cas dans les films précédents. Voilà, alors on va continuer avec la musique de ce film signée pour la partie symphonique par Jerry Goldsmith.

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Voilà, pour être tout à fait complet, eh bien, je dois dire qu'en fait, Jerry Goldsmith n'est pas le seul compositeur hein, dans cette bande originale, puisqu'on a aussi deux co-compositeurs pour ce qui concerne les chansons, hein, paroles et musique, Matthews Wilder et David Zippel. Et donc, l'ensemble de ce team, hein, donc Jerry Goldsmith et puis ces deux compositeurs que je viens de citer, eh bien, ont simplement obtenu non moins que les Oscars de la meilleure musique de film en 1999. On va écouter une dernière chanson.

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Voilà, donc maintenant que nous en avons terminé avec ces quatre chansons, hein, qui sont les chansons thématiques du film, et bien maintenant nous allons nous intéresser donc à Jerry Goldsmith donc pour la partie symphonique. Et juste pour vous dire aussi que le Boston Globe à l'époque avait vu dans ce film Mulan le film d'animation le meilleur et le plus novateur depuis Le Roi Lion. Voilà, ce qui n'est pas rien. Hein. Évidemment, le Boston Globe, c'est un des journaux les plus importants sur la côte est des États-Unis.

Voilà, vous écoutez l'émission Passion BO sur Radio Craponne et vous êtes en compagnie aujourd'hui du compositeur Jerry Goldsmith et de la musique du film Mulan qui est sorti en 1998.

Voilà, comme vous l'entendez dans cet extrait, eh bien, nous avons retrouvé la veine hollywoodienne de Jerry Goldsmith, évidemment, qui se prêtait parfaitement à cette histoire, donc, qui se passe évidemment dans une lointaine Chine. Voilà, et donc c'est la musique du film Mulan que nous écoutons aujourd'hui.

Voilà, vous écoutez Passion BO, hein, l'émission de toutes les musiques de films sur Radio Craponne. Et aujourd'hui, eh bien, cette émission est consacrée au compositeur Jerry Goldsmith et à sa partition pour le film Mulan.

Voilà, quelques mots sur le compositeur Jerry Goldsmith à présent. Donc Jerry Goldsmith était né en 1929 à Los Angeles et donc il a été précocement introduit dans la musique, donc, puisqu'en fait on lui a donné des cours de piano dès l'âge de 6 ans et puis ensuite cours de composition à l'âge de 14 ans. Il a eu des professeurs prestigieux dont un certain Mario Castelnuovo Tedesco, voilà, qui était un des compositeur classique de l'époque, voilà. Et puis, il a ensuite intégré dans les années 50 la chaîne de télévision CBS et on lui a confié des musiques pour des programmes radiophoniques ainsi que télévisuels. Et donc, c'est à l'occasion de son travail, une décennie plus tard, hein, pour la télévision, donc en 1960, pour la série télévisée La Quatrième Dimension, qu'il a attiré là l'attention des studios hollywoodiens. Et à partir de ce moment-là, eh bien, les films se sont enchaînés, on va dire, à une moyenne de 10 films par an, voilà, ce qui est quand même conséquent. Et on peut aussi signaler que donc, dans la famille de Jerry Goldsmith, on peut aussi parler du fils Joel Goldsmith, voilà, qui est mort prématurément, hein, dans les années 2010, voilà, et qui composait aussi des musiques de films, des musiques

pour des séries télévisées ainsi que pour des jeux vidéo. Voilà, on va continuer à écouter la musique de ce film Mulan et puis je vous parlerai ensuite un petit peu de cinéma.

Voilà, Jerry Goldsmith qui n'hésite pas à emprunter donc dans les musiques extra-européennes des instruments. Là, par exemple, on entendait donc ces espèces d'énormes percussions, hein, puisqu'il existe même en Asie des ensembles de percussions. Alors, ce sont des sortes de tambours ou de timbales, mais voilà, qui sont extrêmement puissantes. Et donc, Jerry Goldsmith n'hésitait pas à employer des instruments qui sortaient un petit peu de la musique européenne, et il mélangeait ça avec grand bonheur avec les orchestres classique qu'il maîtrisait par ailleurs à la perfection. Alors on peut citer parmi les films connus de Jerry Goldsmith, donc les bandes originales, la musique du film Papillon, la musique du film Chinatown, et puis évidemment la musique du film Alien, voilà, qui laisse pour les cinéphiles des souvenirs impérissables. Alors, puisqu'on parle de cinéma, juste pour vous rappeler que donc en ce mois d'août, évidemment pas de cinéma à Craponne, parce qu'on va dire que c'est un petit peu relâche pendant ce mois d'août. Et puis, il faut que le personnel aussi un petit peu de la Grenette se repose. Voilà, avec évidemment, comme toujours, une programmation très, très variée, axée quand même sur les films qui sont sortis dans les mois précédents. Mais pour tout ça, vous aurez certainement des programmes qui vont circuler au début du mois de septembre. Voilà. Alors, pour terminer l'émission d'aujourd'hui, je vous propose d'écouter encore quelques extraits de la musique du film Mulan, voilà, composée en 1998 et pour laquelle le compositeur a obtenu les Oscars. Il s'agit de Jerry Goldsmith.

Alors, j'avais évoqué précédemment donc la carrière aussi télévisuelle hein, de Jerry Goldsmith. Et donc, je vous avais parlé de cette musique, la quatrième dimension, hein, en anglais Twilight Zone, voilà, qui lui avait permis d'entrer donc dans le cercle extrêmement fermé des compositeurs hollywoodiens. Mais on peut aussi citer la musique de la série télévisuelle Star Trek. Voilà.

Voilà, je profite aussi de la fin de ce programme pour vous annoncer une petite nouveauté concernant l'émission Passion BO à partir de cette rentrée de septembre, puisque régulièrement, eh bien, j'aurai des invités à mon micro, voilà, pour, eh bien, évidemment, pour parler cinéma et musique de film, puisque c'est évidemment le propos de cette émission. Voilà, et je vous laisse en compagnie de Jerry Goldsmith, donc encore un dernier extrait de la musique du film Mulan. Et je vous donne rendez-vous pour un nouvel épisode de Passion BO sur Radio Craponne la semaine prochaine. Je vous rappelle que les émissions se passent le samedi à 11h et sont rediffusées le dimanche à 11h. Voilà, bonne fin de vacances et bonne semaine sur les ondes de Radio Craponne.

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0: 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Emplacement gratuit, salon du livre, exposition nature. À midi, repas à la salle des fêtes. Il faut réserver au 04 73 95 31 30. Après-midi, concours de pétanque en doublette formée. 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Et un grand bal à partir de 15h avec l'orchestre de Michel Cheverin. 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À Saint-Genès, près Saint-Paulien, eh bien, on vous propose mécanique ancienne et batteuse, démonstration de batteuse, exposition de mécanique ancienne antérieure à 1976 pour la fête patronale des 22 et 23 août. L'entrée gratuite, un véhicule exposé égal, un repas offert. Le samedi 22 août, 13h30, concours de pétanque en 4 parties, 14€ la doublette. 19h, moules frites, menu complet, 15€ en soirée, nouveauté, karaoké. Le dimanche 23 août, toute la journée, exposition de mécanique ancienne et démonstration de batteuse, entrée gratuite. 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
2: 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À Tirange, on vous propose un concert de musique classique. L'association de sauvegarde du patrimoine tirangeois vous propose le dimanche 16 août à 17h en l'église de Tirange avec Pierre Astor et Étienne Perrine au violon, qui uniront leurs talents dans un programme consacré notamment à Jean-Sébastien Bach, avec des sonates et concertos pour violon et clavier. Donc retrouvez Pierre Astor à l'orgue et Étienne Perrine au violon. L'entrée de 10 euros, c'est gratuit pour les enfants de moins de 10 ans. Tout au long du concert, les œuvres seront présentées et expliquées afin de permettre à chacun de mieux les apprécier.
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2: 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À Tirange, on vous propose un concert de musique classique. L'association de sauvegarde du patrimoine tirangeois vous propose le dimanche 16 août à 17h en l'église de Tirange avec Pierre Astor et Étienne Perrine au violon qui uniront leurs talents dans un programme consacré notamment à Jean-Sébastien Bach avec des sonates et concertos pour violon et clavier. Donc retrouvez Pierre Astor à l'orgue et Étienne Perrine au violon. L'entrée est de 10 euros, c'est gratuit pour les enfants de moins de 10 ans. Tout au long du concert, les œuvres seront présentées et expliquées afin de permettre à chacun de mieux les apprécier.
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0: Saint-Pal de Chalancon. Eh bien, les amis de Saint-Pal vous proposent le mardi 18 août une visite du bourg historique de Saint-Pal de Chalancon, petite cité de caractère. Les participants pourront découvrir les ruelles médiévales, le château et l'église en écoutant l'incontournable Olivier Braconnot qui livrera des anecdotes relatant la vie passée. Départ de la place des Cannes à 9h. Durée de la visite en 2h30 et 3h, 4 euros par personne. L'inscription est obligatoire au 04 71 66 19 53 ou 04 71 61 50 74. C'est le mardi 18 août, la visite du bourg historique de Saint-Pal de Chalancon. Dans le cadre de leur fête à Sauvé-Sanges les 15 et 16 août, alors un feu d'artifice était prévu, mais bon, un arrêté préfectoral interdit les feux d'artifice. Mais il y a une belle réaction de la mairie de Sauvé-Sanges puisqu'ils vont vous proposer une nouveauté, un feu d'artifice laser. Rendez-vous donc le dimanche 16 août à partir de 22h30 pour découvrir cette nouveauté, feu d'artifice laser, à Sauvé-Sanges le dimanche 16 août à partir de 22h30.
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On vous attend, bien sûr, très nombreux dans ce magnifique site.

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0: bien, le marché du soir à Chauny le 20 août. Vous pourrez retrouver les Dentelières de Craponne avec une animation musicale, musique aux zingues. C'est donc à Chauny pour le marché du soir du 20 août. Les Dentelières de Craponne et musique aux zingues seront présents pour ce marché du soir à partir de 18h.
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1: 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Dans le cadre de leur fête à Sauvé-Sanges les 15 et 16 août, alors un feu d'artifice était prévu, mais bon, un arrêté préfectoral interdit les feux d'artifice, mais il y a une belle réaction de la mairie de Sauvé-Sanges puisqu'ils vont vous proposer une nouveauté, un feu d'artifice laser. Rendez-vous donc le dimanche 16 août à partir de 22h30 pour découvrir cette nouveauté, feu d'artifice laser à Sauvé-Sanges le dimanche 16 août à partir de 22h30. À Médérolles, c'est la fête patronale le dimanche 23 août, organisée par le comité des fêtes vide-grenier toute la journée à partir de 7h. Emplacement gratuit, salon du livre, exposition nature. À midi, repas à la salle des fêtes. Il faut réserver au 04 73 95 31 30. Après-midi, concours de pétanque en doublette formée. Toutes les doublettes seront primées. Et un grand bal à partir de 15h avec l'orchestre de Michel Cheverin. C'est à Médérolles, c'est la fête patronale le dimanche 23 août, organisée par le comité des fêtes. À Saint-Genès, près Saint-Paulien, eh bien, on vous propose mécanique ancienne et batteuse, démonstration de batteuse, exposition de mécanique ancienne antérieure à 1976 pour la fête patronale des 22 et 23 août. L'entrée est gratuite, un véhicule exposé égal, un repas offert. Le samedi 22 août, 13h30, concours de pétanque en 4 parties, 14€ la doublette, 19h, moules frites, menu complet, 15€ en soirée, nouveauté, karaoké. Le dimanche 23 août, toute la journée, exposition de mécanique ancienne et démonstration de batteuse, entrée gratuite. À midi, steak au brasero et frites, menu complet 15€, un repas offert par exposant, 19h, saucisse lentilles, menu complet. C'est à Saint-Genès près Saint-Paulien, c'est la fête patronale, les 22 et 23 août.
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1: 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À Tirange, on vous propose un concert de musique classique. L'association de sauvegarde du patrimoine tirangeois vous propose le dimanche 16 août à 17h en l'église de Tirange avec Pierre Astor et Étienne Perrine au violon qui uniront leurs talents dans un programme consacré notamment à Jean-Sébastien Bach avec des sonates et concertos pour violon et clavier. Donc retrouvez Pierre Astor à l'orgue et Étienne Perrine au violon. L'entrée de 10 euros, c'est gratuit pour les enfants de moins de 10 ans. Tout au long du concert, les œuvres seront présentées et expliquées afin de permettre à chacun de mieux les apprécier.
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Saint-Pal de Chalancon. Eh bien, les amis de Saint-Pal vous proposent le mardi 18 août une visite du bourg historique de Saint-Pal de Chalancon, petite cité de caractère. Les participants pourront découvrir les ruelles médiévales, le château et l'église en écoutant l'incontournable Olivier Braconneau qui livrera des anecdotes relatant la vie passée. Départ de la place des Cannes à 9h. Durée de la visite en 2h30 et 3h, 4€ par personne. L'inscription est obligatoire au 04 71 66 19 53 ou 04 71 61 50 74. C'est le mardi 18 août, la visite du bourg historique de Saint-Pal de Chalancon. Dans le cadre de leur fête à Sauvé-Sanges les 15 et 16 août, alors un feu d'artifice était prévu, mais bon, un arrêté préfectoral interdit les feux d'artifice. Mais il y a eu une belle réaction de la mairie de Sauvé-Sanges puisqu'ils vont vous proposer une nouveauté, un feu d'artifice laser. Rendez-vous donc le dimanche 16 août à partir de 22h30 pour découvrir cette nouveauté, feu d'artifice laser, à Sauvé-Sanges le dimanche 16 août à partir de 22h30.

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À la guinguette du cirque à Pontempéra, dimanche 16 août, retrouvez Fredo et Pierrot pour un après-midi musette à partir de 15h. 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

à la guinguette du cirque dans le cadre du vendredi des soirées jazz. Ça sera une soirée blues à partir de 20h30. Vous avez la possibilité, bien sûr, de prendre un repas grenouille ou friture sur réservation. Donc, n'oubliez pas de réserver parce qu'après, vous pouvez faire chou blanc. Donc, on réserve au 07 46 11 87 31. C'est la soirée jazz le vendredi 21 août avec une soirée blues. On vous attend, bien sûr, très nombreux dans ce magnifique site.

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0: Eh bien, le marché du soir à Chauny le 20 août. Vous pourrez retrouver les dentelières de Craponne avec une animation musicale, musique au zinc. C'est donc à Chauny pour le marché du soir du 20 août, les dentelières de Craponne et musique au zinc.

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0: À Médérolles, c'est la fête patronale le dimanche 23 août, organisée par le comité des fêtes Vide-Grenier toute la journée à partir de 7h. Emplacement gratuit, salon du livre, exposition nature. À midi, repas à la salle des fêtes. Il faut réserver au 04 73 95 31 30. Après-midi, concours de pétanque en doublette formée. Toutes les doublettes seront primées. Et un grand bal à partir de 15h avec l'orchestre de Michel Cheverin. 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À Saint-Genès, près Saint-Paulien, eh bien, on vous propose mécanique ancienne et batteuse, démonstration de batteuse, exposition de mécanique ancienne antérieure à 1976 pour la fête patronale des 22 et 23 août. L'entrée gratuite, un véhicule exposé égal, un repas offert. Le samedi 22 août, 13h30, concours de pétanque en 4 parties, 14€ la doublette. 19h, moules frites, penu complet, 15€ en soirée, nouveauté, karaoké. Le dimanche 23 août, toute la journée, exposition de mécanique ancienne et démonstration de batteuse, entrée gratuite. 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

Bien, on va changer de sujet, surtout changer d'époque, et remonter à l'année 1961, au mois d'août, année où fut

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0: 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À Tirange, on vous propose un concert de musique classique. L'association de sauvegarde du patrimoine tirangeois vous propose le dimanche 16 août à 17h en l'église de Tirange avec Pierre Astor et Étienne Perrine au violon, qui uniront leurs talents dans un programme consacré notamment à Jean-Sébastien Bach avec des sonates et concertos pour violon et clavier. Donc retrouvez Pierre Astor à l'orgue et Étienne Perrine au violon. L'entrée de 10 euros, c'est gratuit pour les enfants de moins de 10 ans. Tout au long du concert, les œuvres seront présentées et expliquées afin de permettre à chacun de mieux les apprécier.
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Dans le cadre de leur fête à Sauvé-Sanges les 15 et 16 août, alors un feu d'artifice était prévu, mais bon, un arrêté préfectoral interdit les feux d'artifice, mais il y a une belle réaction de la mairie de Sauvé-Sanges puisqu'ils vont vous proposer une nouveauté, un feu d'artifice laser. Rendez-vous donc le dimanche 16 août à partir de 22h30 pour découvrir cette nouveauté, feu d'artifice laser à Sauvé-Sanges le dimanche 16 août à partir de 22h30.

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0: à la guinguette du cirque dans le cadre du vendredi et des soirées jazz. Ça sera une soirée blues à partir de 20h30. Vous avez la possibilité, bien sûr, de prendre un repas grenouille ou friture sur réservation. Donc, n'oubliez pas de réserver parce qu'après, vous pouvez faire chou blanc. Donc, on réserve au 07 46 11 87 31. C'est la soirée jazz le vendredi 21 août avec une soirée blues. On vous attend, bien sûr, très nombreux dans ce magnifique site.
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0: 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À Tirange, on vous propose un concert de musique classique. L'association de sauvegarde du patrimoine tirangeois vous propose le dimanche 16 août à 17h en l'église de Tirange avec Pierre Astor et Étienne Perrine au violon qui uniront leurs talents dans un programme consacré notamment à Jean-Sébastien Bach avec des sonates et concertos pour violon et clavier. Donc retrouvez Pierre Astor à l'orgue et Étienne Perrine au violon. L'entrée de 10 euros, c'est gratuit pour les enfants de moins de 10 ans. Tout au long du concert, les œuvres seront présentées et expliquées afin de permettre à chacun de mieux les apprécier.
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0: Saint-Pal de Chalancon. Eh bien, les amis de Saint-Pal vous proposent le mardi 18 août une visite du bourg historique de Saint-Pal de Chalancon, petite cité de caractère. Les participants pourront découvrir les ruelles médiévales, le château et l'église en écoutant l'incontournable Olivier Braconneau qui livrera des anecdotes relatant la vie passée. Départ de la place des Cannes à 9h. Durée de la visite en 2h30 et 3h, 4 euros par personne. L'inscription est obligatoire au 04 71 66 19 53 ou 04 71 61 50 74. C'est le mardi 18 août, la visite du bourg historique de Saint-Pal de Chalancon. Dans le cadre de leur fête à Sauvé-Sanges les 15 et 16 août, alors un feu d'artifice était prévu, mais bon, un arrêté préfectoral interdit les feux d'artifice. Mais il y a une belle réaction de la mairie de Sauvé-Sanges puisqu'ils vont vous proposer une nouveauté, un feu d'artifice laser. Rendez-vous donc le dimanche 16 août à partir de 22h30 pour découvrir cette nouveauté, feu d'artifice laser, à Sauvé-Sanges le dimanche 16 août à partir de 22h30.
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à la guinguette du cirque dans le cadre du vendredi et des soirées jazz. 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Vous avez la possibilité, bien sûr, de prendre un repas grenouille ou friture sur réservation. 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Donc, on réserve au 07 46 11 87 31. C'est la soirée jazz le vendredi 21 août avec une soirée blues. On vous attend, bien sûr, très nombreux dans ce magnifique site.

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1: 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Dans le cadre de leur fête à Sauvé-Sanges les 15 et 16 août, alors un feu d'artifice était prévu, mais bon, un arrêté préfectoral interdit les feux d'artifice, mais il y a eu une belle réaction de la mairie de Sauvé-Sanges puisqu'ils vont vous proposer une nouveauté, un feu d'artifice laser. Rendez-vous donc le dimanche 16 août à partir de 22h30 pour découvrir cette nouveauté, feu d'artifice laser à Sauvé-Sanges le dimanche 16 août à partir de 22h30. À Médérolles, c'est la fête patronale le dimanche 23 août, organisée par le comité des fêtes Vide-Grenier toute la journée à partir de 7h. Emplacement gratuit, salon du livre, exposition nature. À midi, repas à la salle des fêtes. Il faut réserver au 04 73 95 31 30. Après-midi, concours de pétanque en doublette formée. Toutes les doublettes seront primées. Et un grand bal à partir de 15h avec l'orchestre de Michel Cheverin. C'est à Médérolles, c'est la fête patronale le dimanche 23 août, organisée par le comité des fêtes. À Saint-Genès, près Saint-Paulien, eh bien, on vous propose mécanique ancienne et batteuse, démonstration de batteuse, exposition de mécanique ancienne antérieure à 1976 pour la fête patronale des 22 et 23 août. L'entrée gratuite, un véhicule exposé égal, un repas offert. Le samedi 22 août, 13h30, concours de pétanque en 4 parties, 14€ la doublette. 19h, moule frites, menu complet, 15€ en soirée, nouveauté, karaoké. Le dimanche 23 août, toute la journée, exposition de mécanique ancienne et démonstration de batteuse, entrée gratuite. À midi, steak au brasero et frites, menu complet 15€, un repas offert par exposant. 19h, saucisses lentilles, menu complet. C'est à Saint-Genès, près Saint-Paulien, c'est la fête patronale, les 22 et 23 août.
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1: 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À Tirange, on vous propose un concert de musique classique. L'association de sauvegarde du patrimoine tirangeois vous propose le dimanche 16 août à 17h en l'église de Tirange avec Pierre Astor et Étienne Perrine au violon qui uniront leurs talents dans un programme consacré notamment à Jean-Sébastien Bach avec des sonates et concertos pour violon et clavier. Donc retrouvez Pierre Astor à l'orgue et Étienne Perrine au violon. L'entrée de 10 euros, c'est gratuit pour les enfants de moins de 10 ans. Tout au long du concert, les œuvres seront présentées et expliquées afin de permettre à chacun de mieux les apprécier.
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Saint-Pal de Chalancon. Eh bien, les amis de Saint-Pal vous proposent le mardi 18 août une visite du bourg historique de Saint-Pal de Chalancon, petite cité de caractère. Les participants pourront découvrir les ruelles médiévales, le château et l'église en écoutant l'incontournable Olivier Braconneau qui livrera des anecdotes relatant la vie passée. Départ de la place des Cannes à 9h. Durée de la visite en 2h30 et 3h, 4€ par personne. L'inscription est obligatoire au 04 71 66 19 53 ou 04 71 61 50 74. C'est le mardi 18 août, la visite du bourg historique de Saint-Pal de Chalancon. Dans le cadre de leur fête à Sauvé-Sanges les 15 et 16 août, alors un feu d'artifice était prévu, mais bon, un arrêté préfectoral interdit les feux d'artifice. Mais il y a une belle réaction de la mairie de Sauvé-Sanges puisqu'ils vont vous proposer une nouveauté, un feu d'artifice laser. Rendez-vous donc le dimanche 16 août à partir de 22h30 pour découvrir cette nouveauté, feu d'artifice laser, à Sauvé-Sanges le dimanche 16 août à partir de 22h30.

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à la guinguette du cirque dans le cadre du vendredi et des soirées jazz. 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Vous avez la possibilité, bien sûr, de prendre un repas grenouille ou friture sur réservation. Donc n'oubliez pas de réserver parce qu'après vous pouvez faire chou blanc. Donc on réserve au 07 46 11 87 31. C'est la soirée jazz le vendredi 21 août avec une soirée blues. On vous attend bien sûr très nombreux dans ce magnifique site.

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1: 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Dans le cadre de leur fête à Sauvé-Sanges les 15 et 16 août, alors un feu d'artifice était prévu, mais bon, un arrêté préfectoral interdit les feux d'artifice, mais il y a eu une belle réaction de la mairie de Sauvé-Sanges, puisqu'ils vont vous proposer une nouveauté, un feu d'artifice laser. Rendez-vous donc le dimanche 16 août à partir de 22h30 pour découvrir cette nouveauté, feu d'artifice laser à Sauvé-Sanges le dimanche 16 août à partir de 22h30. À Médérolles, c'est la fête patronale le dimanche 23 août, organisée par le comité des fêtes Vide-Grenier toute la journée à partir de 7h. Emplacement gratuit, salon du livre, exposition nature. À midi, repas à la salle des fêtes. Il faut réserver au 04 73 95 31 30. Après-midi, concours de pétanque en doublette formée. Toutes les doublettes seront primées. Et un grand bal à partir de 15h avec l'orchestre de Michel Cheverin. C'est à Médérolles, c'est la fête patronale le dimanche 23 août, organisée par le comité des fêtes. À Saint-Genès, près Saint-Paulien, eh bien, on vous propose mécanique ancienne et batteuse, démonstration de batteuse, exposition de mécanique ancienne antérieure à 1976 pour la fête patronale des 22 et 23 août. L'entrée gratuite, un véhicule exposé égal, un repas offert. Le samedi 22 août, 13h30, concours de pétanque en 4 parties, 14€ la doublette. 19h, moule frites, menu complet, 15€ en soirée, nouveauté, karaoké. Le dimanche 23 août, toute la journée, exposition de mécanique ancienne et démonstration de batteuse, entrée gratuite. À midi, steak au brasero et frites, menu complet 15€, un repas offert par exposant. 19h, saucisses lentilles, menu complet. C'est à Saint-Genès près Saint-Paulien, c'est la fête patronale les 22 et 23 août.
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1: 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À Tirange, on vous propose un concert de musique classique. L'association de sauvegarde du patrimoine tirangeois vous propose le dimanche 16 août à 17h en l'église de Tirange avec Pierre Astor et Étienne Perrine au violon, qui uniront leurs talents dans un programme consacré notamment à Jean-Sébastien Bach avec des sonates et concertos pour violon et clavier. Donc retrouvez Pierre Astor à l'orgue et Étienne Perrine au violon. L'entrée de 10 euros, c'est gratuit pour les enfants de moins de 10 ans. Tout au long du concert, les œuvres seront présentées et expliquées afin de permettre à chacun de mieux les apprécier.
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Saint-Pal de Chalancon. Eh bien, les amis de Saint-Pal vous proposent le mardi 18 août une visite du bourg historique de Saint-Pal de Chalancon, petite cité de caractère. Les participants pourront découvrir les ruelles médiévales, le château et l'église en écoutant l'incontournable Olivier Braconneau qui livrera des anecdotes relatant la vie passée. Départ de la place des Cannes à 9h. Durée de la visite en 2h30 et 3h. 4€ par personne. L'inscription est obligatoire au 04 71 66 19 53 ou 04 71 61 50 74. C'est le mardi 18 août, la visite du bourg historique de Saint-Pal de Chalancon. Dans le cadre de leur fête à Sauvé-Sanges les 15 et 16 août, alors un feu d'artifice était prévu, mais bon, un arrêté préfectoral interdit les feux d'artifice, mais il y a une belle réaction de la mairie de Sauvé-Sanges puisqu'ils vont vous proposer une nouveauté, un feu d'artifice laser. Rendez-vous donc le dimanche 16 août à partir de 22h30 pour découvrir cette nouveauté, feu d'artifice laser, à Sauvé-Sanges le dimanche 16 août à partir de 22h30.

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0: à tous et bienvenue à Jurassic Rock. Alors cette semaine, et c'est sans doute la première fois que je consacre une émission entière à un artiste, et en l'occurrence il s'agit de Lingray. La raison qui m'a poussé à ce choix, c'est le fait que l'on a très peu parlé de cet artiste qui était amérindien, donc un indien des États-Unis, et que l'ensemble de la communauté amérindienne a été pendant des décennies ignorée, spoliée, massacrée, et pour finir parquée dans des réserves alors qu'ils étaient sur leur terre. Une ségrégation encore plus forte que celle subie par les Afro-Américains, à tel point que même dans le microcosme du show business, il ne faisait pas bon de se réclamer du peuple des Premières Nations américaines, c'est-à-dire des Indiens des États-Unis.
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0: Longtemps effacé de la mémoire collective aux États-Unis et du fait de ses origines amérindiennes, Lingray fut un détonateur pour le rock'n'roll. Longtemps persécuté, les Amérindiens en sont parfois venus à développer un rapport ambigu à leurs racines, comme l'atteste d'ailleurs le guitariste de bande, vieux compagnon de route de Bob Dylan, Robbie Robinson, qui était lui Mohawk. On me disait « Sois fier d'être indien, mais fais attention à qui tu le dis ». Un tabou sur lequel la société américaine s'est appuyée pour dissimuler les influences des rythmes et des chants traditionnels indiens sur le blues et bien entendu sur le rock. On écoute Lingray justement, alors là c'est de l'instrumental avec eux essentiellement, et le titre que l'on va écouter c'est « Jack the Ripper ».

Irving Vray Jr., né en 1929 à Dune, en Caroline du Nord, 6 mois avant le crash de 1929. Il grandit dans des quartiers défavorisés où une population majoritairement noire fait régulièrement face aux répressions racistes du Ku Klux Klan. Et pour combattre donc la misère, il a dû travailler à l'âge de 10 ans. La misère menaçait et il était donc le deuxième fils de Lily Norris et Fred Lincoln Way. Ses parents sont des prédicateurs de rue d'origine Shawnee. Irving Vray nous raconte, à l'âge de 8 ans, mon père avait acheté à mon frère Ray une guitare Mabel, mais Ray préférait sortir et faire du vélo, donc je l'ai empruntée. Elle n'était même pas accordée. Et voilà que débarque un type qui me dit de le laisser faire. Il l'a prise, l'a accordée et commence à chanter du blues. Et là, je suis tombé littéralement amoureux de cette musique. Il apprend les bases de la guitare, essayant sans relâche, là je parle de Irving Vray, essayant sans relâche de se mesurer à ses idoles. Là on parle de Chet Atkins, Grady Martins, Ray Charles, Tell Fellow, Hank Williams. Bien loin de se décourager, il se concentre davantage sur son jeu de guitare et s'équipe d'une Gibson. Là nous sommes en 1953. On retrouve Ray Charles avec Black Jack.

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1: Alors là, Livray, dans ses commentaires, expliquait qu'il tremblait de peur lors des raids du KKK à Dune. Il vivait donc dans le quartier noir, comme expliqué en début d'émission, et là, il explique « J'ai vu arriver les draps ». Oui, donc on imagine que c'était donc en se référant au KKK. « Sortez les noirs, attachez-les aux arbres et battez-les ». Et Livray, toujours de nous expliquer, « Nous nous cachions sous le lit en espérant qu'ils ne viendraient pas nous chercher ». Pendant un certain temps, la famille de Ray a dormi sur le sol des granges sous la protection des Cherokees et a mangé ce qu'elle pouvait trouver. Déplacés, parqués, voire massacrés durant le 18e et 19e siècle, les Amérindiens n'ont en effet obtenu la pleine citoyenneté américaine qu'en 1924, plus de 50 ans après les Noirs qui, eux, avaient atteint donc cette citoyenneté américaine en 1868, quoique ça n'a pas changé grand-chose dans la pratique, considérés d'ailleurs comme des non-blancs. Ils ont continué à subir par la suite de la ségrégation raciale jusque dans les années 60, ce que j'expliquais d'ailleurs en début d'émission. Notre culture a également été prise pour cible avec le massacre de Rolling Lee en 1890. Petite histoire justement pour se remettre un petit peu dans le contexte. Alors, craignant la montée d'un mouvement religieux baptisé Ghost Dance, célébré par donc les danses et la musique indienne, l'armée américaine s'en était pris à l'époque aux Indiens Lakota, tuant environ 300 hommes, femmes et enfants dans le Dakota du Sud. C'était un génocide et ils voulaient effacer toute perception culturelle. Pourtant, dès l'invention du blues, genre fondateur de la musique américaine moderne, les Amérindiens étaient représentés notamment par Charlie Patton, il était né en 1891 et décédé en 1934, et considéré comme le père spirituel du blues du Delta, courant fondateur issu donc du Delta du Mississippi. Il était une référence pour tous les autres musiciens de blues, notamment les Choctaw, une tribu du sud des États-Unis. Alors ça semble dingue, mais ce n'est que durant les années 90 et avec le film Danse avec les loups que les États-Unis ont accepté cet amour de la culture indienne. On retrouve Charlie Patton avec Down the Dirt Road Blues, enregistrement entre 1920 et 1930. Alors, c'est pas une terrible au niveau de la qualité, mais bon, vous vous rendez compte depuis le temps que ça remonte. On écoute. Welcome to the rock and roll.

Bien que Lee Way ait commencé dans la musique country, son style musical a été principalement composé de rock and roll, de rockabilly et de rock instrumental. Il rencontre ses premiers succès à la fin des années 50, se démarquant à l'époque par son blues rock violent et amplifié. Il a également introduit dans le rock l'utilisation des power chords, notamment grâce à l'instrumental Ramble. Musicien venu de la country du rockabilly, Lee Way a fait de Ramble l'étendard d'une rébellion uniquement sonore. Ramble est l'expression d'une révolte sans parole, car pendant les nombreuses années de ségrégation, les Amérindiens ont été réduits au silence. On retrouve Ramble.

Voilà, cette musique, vous l'avez entendue des centaines et des centaines de fois. Alors, West Side Story est à l'origine du choix de Rumble. En effet, West Side Story a fait ses débuts à Broadway en 1957 et Rumble était alors le terme d'argot populaire pour combat de gang. Ce titre fut pendant un temps banni par de nombreuses stations de radio américaines qui craignaient

En fait, la tentative de suppression de cette pièce instrumentale par certaines stations de radio a probablement contribué à son succès. Malgré ses interdictions, donc de radio, Rumble s'est vendu à plus d'un million d'exemplaires à son apogée, avec des estimations pouvant aller jusqu'à 4 millions. Alors, musicien relativement méconnu du grand public, il demeure une influence majeure pour ses contemporains et ouvre donc la voie aux courants musicaux associés donc aux années 60, puis durant les années 70, punk, heavy metal, notamment, et le grunge, bien entendu. On retrouve encore Lingvray avec un titre Run Chicken Run. Alors on est toujours dans l'instrumental. Bon, bah c'est du pur Lingvray.

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1: Le rock des années 50 était plutôt propre et Lingvray a l'air effrayant avec sa veste de cuir et tout à coup il joue cet accord fort qui vous déchire pratiquement, extrêmement sexy et agressif, ce qui a ouvert d'ailleurs la voie au prochain niveau du rock and roll sans l'accord de puissance que Ray a inventé avec Rumble. Le punk rock et le heavy metal n'existeraient pas et vrai est vénéré par un certain nombre des plus célèbres rockers comme Jimmy Page, Led Zeppelin, Bruce Springsteen, Jeff Beck. Ils considèrent tous que Lingvray a eu une influence sur leur propre carrière et même Bob Dylan aurait appelé Rumble l'un des meilleurs instrumentaux de tous les temps. Maintenant, on retrouve Led Zeppelin avec Immigrant Song.

Ring Brain ne touchera pas une part énorme des redevances de l'édition musicale concernant Don Cramble. Milt Grant, qui était donc le DJ, était l'un des co-auteurs de ce titre et apparaissait donc sur l'étiquette, bien évidemment, Ring Brain. Mais selon un récit, la part de Link semblait avoir été attribuée à son père, et Link dira beaucoup plus tard qu'il avait reçu assez d'argent pour acheter une maison à sa mère et qu'il s'était épargné le détail de la paperasse. Maintenant, on retrouve Ring Brain avec un autre titre, Vendetta.

0: En 1951, Ling Wray a été enrôlé dans l'armée américaine, envoyé en Allemagne et en Corée, où il a contracté la tuberculose pendant son service militaire. La tuberculose qui gagne cependant du terrain, et Ling est opéré en urgence. Après quoi, il restera en observation pendant près d'un an. Durant cette période creuse, son frère est amené à jouer pour Elvis Presley, encore à l'époque inconnu du grand public, et Ling est témoin de ses débuts et se fascine pour cette nouvelle musique dont le jeune talent deviendra une icône. Puisque nous parlons d'Elvis Presley, on se retrouve en studio chez Sun Record et on va assister à une séance d'enregistrement avec la chanson Little Sister.
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En 1955, Lingray a commencé à jouer en tant que membre de Lingray and the Palomino Ranch, un groupe de musique country formé en Caroline du Nord avec ses frères Vernon et Doug. Les frères Wright se sont rapidement installés dans la banlieue de Washington, D.C. En 1957, alors qu'Elvis Presley bouleversait un monde musical dominé par le jazz et la country, Wright, âgé à l'époque de 28 ans, était pris de l'engouement pour le rock et il a commencé à aller dans des endroits où personne ne jouait. Il a eu une sonorité totalement différente. Maintenant, une nouveauté qui nous arrive d'Australie, c'est Corey Legg qui nous interprète Could Get Used to This.

En janvier 1958, Lingley est remis sur les rails et se retrouve lui et son groupe en Virginie. Sorti de l'hôpital quelques mois plus tôt, et malgré tout avec un poumon en moins, Link improvise alors un riff calé sur un rythme de Doug et dans la confusion, donc il a percé. Alors quand on dit la confusion, j'ai du mal à comprendre. Il a percé donc des trous dans cet amplificateur pour obtenir un son grognant et plaque un des micros contre l'amplificateur. La puissance délivrée était bien entendu trop importante pour le matériel de l'époque. Le groupe donc obtient un son extrêmement saturé. C'est la naissance de Rumble, pièce en trois accords que Link affirme être issu d'une rencontre avec Dieu, oui ça s'arrive de temps en temps, lors de son séjour à l'hôpital. Et à propos de son saturé, on retrouve bien évidemment Jimi Hendrix avec Hey Joe.

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1: En 1958, le système de radiodiffusion aux États-Unis avait supprimé tout ce qui concernait donc les programmes de rock and roll, le qualifiant de musique distordue, monotone, voire bruyante. L'instrumental de Ligne Vraie faisait partie, bien entendu, de la musique qui se mêlait à ses craintes et à ses interdictions. Les années 60, Ligne Vraie a perdu son style, jouant donc avec Bob Dylan dans des clubs souterrains, des Hey Billy Joint et des sets acoustiques occasionnels à Greenwich Village. Il était un peu hippie, sans drogue, parce que je suis très religieux, ça je l'ignorais. Pour être honnête, il faut quand même admettre qu'une partie des pièces musicales jouées par Ligne Vraie ont d'étranges ressemblances avec d'autres morceaux musicaux déjà connus. Disons qu'il a apporté une touche finale, une sorte de marque de fabrique. On retrouve une autre partie instrumentale donc jouée par Ligne Vraie comme en chant.

0: En ce temps-là, le twist et le rock n'existaient pas. Sur les radios, on pouvait entendre ça.
1: Bravo super mamie, bravo super mamie.
0: Et le rock est

On retrouve pas mal de parties instrumentales de Ling Wray dans des films américains à grand succès. Cette musique donnait un grand plus, surtout au cours des scènes assez violentes. On peut les énumérer, Pink Flamingo, The Swag, Pulp Fiction, Desperado, Independence Day, et même dans la série des Sopranos, sans oublier bien évidemment la pub qui d'ailleurs aujourd'hui, petite parenthèse, qui ressort tous les vieux succès des années 60-70. Oui, c'est bizarre, bon, peut-être une nostalgie, des moments où on était peut-être plus heureux, je ne sais pas. Une nouveauté maintenant à Jurassic Rock avec Richie Cross, c'est un punk originaire de Las Vegas, et oui, ça existe, et qui nous interprète My Right to Feather.

L'héritage de Lindgren se trouve non seulement aux États-Unis, mais également en Grande-Bretagne, où sa musique a été citée comme une influence sur les Kinks et les Who. Pete Townshend de Who avait déclaré « S'il n'y avait pas eu Link vrai avec Humble, je n'aurais jamais acheté de guitare ». En 1978, il s'installe au Danemark et épouse Olive Julie Poulsen. Lindgren continuera à jouer de la musique jusqu'à ses 70 ans. Ray a vécu donc ses dernières années avec son épouse Olive sur une île danoise. Il est décédé d'insuffisance cardiaque à Copenhague au début du mois de novembre 2005. Le magazine Rolling Stone a placé Lindgren au 45e rang des 100 plus grands guitaristes de tous les temps.

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1: Et oui, malheureusement, on arrive déjà à la fin de cette émission. Donc, je vous rappelle que vous étiez en compagnie de JCV à Jurassic Rock. Et selon la formule consacrée, on se retrouve semaine prochaine, même heure, même endroit. Et en attendant, portez-vous bien, mais surtout, n'oubliez pas. 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

0: Bonjour à tous et bienvenue à Jurassic Rock en compagnie de votre serviteur JCV. À travers mes émissions, c'est un voyage dans le temps que je vous propose. Alors pour les anciens, c'est un retour sur le passé et pour les jeunes, la découverte de la vraie histoire du rock'n'roll. Cette semaine, c'est le rockabilly qui est à l'honneur, genre musical considéré par les spécialistes comme un sous-genre du rock'n'roll. Je trouve cette qualification un petit peu péjorative.
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0: C'est bien connu, l'homme a horreur du vide, dans tous les domaines, même dans le rock'n'roll. C'est pourquoi les spécialistes reconnus ou autoproclamés, je vais encore me faire des ennemis, donc ces spécialistes ont fixé une date de l'apparition du rockabilly, je vous le donne, c'est le 5 juillet 1954, l'année où Elvis Presley enregistre chez Sun Record That's Alright Mama. Il faut savoir que That's Alright Mama est une adaptation d'une chanson de 1946 interprétée par Arthur Krolop, un afro-américain issu de la grande famille du Delta Blues, un des premiers styles de blues qui tient son nom du Mississippi Delta, une région en forme de delta, oui je me répète un tout petit peu, du nord-ouest de l'état du Mississippi, entre le Vicksburg et Memphis. Arthur Krolop était chanteur, guitariste, auteur, compositeur. Plus d'une douzaine de grands interprètes lui doivent d'immenses succès, au hasard That's Alright Mama, dont je viens vous parler, My Baby Left Me, So Glad You Are Mine. Arthur Krolop voit le jour le 24 août 1905 et décédera le 28 mars 1974. Un autre ancêtre à placer dans l'arbre généalogique du rock'n'roll, on l'écoute.

fois que la date de naissance du rockabilly est établie, on va s'intéresser à ses interprètes. La première chose qui est frappante, c'est que dans la majorité des cas, le rockabilly est interprété par des blancs américains et pour la plupart issus du monde agricole. Dans les très grandes villes, le rockabilly est un peu ringardisé en relation avec le hillbilly considéré comme de la musique de plouc. Un autre sujet qui est rarement évoqué sur le rockabilly, c'est le fait d'être joué essentiellement par les blancs américains. N'est-ce pas une façon de se démarquer d'une façon par rapport au rock urbain, et d'autre part par rapport au blues et au rhythm and blues largement pratiqués sur l'ensemble des États-Unis par les afro-américains. Je vous rappelle qu'entre les années 50 à 60, une partie des États-Unis était plus ou moins culturellement parlant ségrégationniste, bien que l'esclavagisme ait été aboli sous le mandat présidentiel d'Abraham Lincoln, il n'en demeurait pas moins que les afro-américains ne bénéficiaient pas des mêmes droits que les blancs. Pour éviter tout amalgame ou confusion, Elvis Presley, qui est considéré comme un des premiers représentants du rockabilly, n'a jamais fait preuve de racisme envers les Afro-Américains. On peut même affirmer le contraire, puisqu'il se sentait très proche de cette communauté auprès de laquelle il puisait toute son inspiration chaque dimanche quand il accompagnait sa mère à l'office de religieux pour écouter les chants gospels.

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1: Ouais, ce qu'on vient d'écouter, c'est pas du tout rockabilly, mais j'aime bien cette chanson. Donc, c'était Dirty Feeling par Elvis Presley. Alors, en se fixant sur la période des années 50, le nombre de chanteurs qui interprètent le rockabilly ne me semble pas très important. Les plus connus parmi lesquels, on retrouve Jean Vincent, Link Wray, qui a été indien, entre parenthèses, Elvis Presley, Ricky Nelson, les Everly Brothers, Carl Perkins, Roy Orbison, Eddie Cochran, Johnny Cash, et Jerry Lee Lewis, et sans oublier Johnny Burnett, Buddy Holly, et n'oublions pas les femmes, notamment avec Wanda Jackson. J'en oublie sans doute, mais je ne fais qu'énumérer les plus célèbres. On retrouve maintenant Jean Vincent avec Blue Jean Bop.

Comment faire la différence entre le rock et le rockabilly? Alors certains considèrent que le rockabilly se joue avec une guitare rythmique, une guitare solo, les plus adroits sont capables de faire les deux en même temps, une caisse claire, un chanteur avec ou sans guitare, et enfin la contrebasse, l'instrument de prédilection pour jouer du rockabilly pur jus. D'autres sont plus nuancés en s'attachant plus particulièrement au tempo, la façon de jouer et d'interpréter sa chanson. Une basse électrique ne les gêne pas. Le son en post-production est également très important, il peut faire toute la différence, notamment sur la voix du chanteur. L'écho doit être court avec une très légère résonance et surtout placé devant et pas confondu avec dans les instruments. Après, ce n'est qu'une question d'interprétation et de subjectivité pour l'auditeur, soyons honnêtes. Exemple, je fais un parallèle avec un daltonien. Lui, il ne distingue pas les couleurs. Pourquoi serait-ce différent avec la capacité d'audition et d'interprétation que nous entendons? Chacun écoute avec une oreille différente. Je sais, ma comparaison n'est pas très heureuse, mais réfléchissez bien, c'est pas tout à fait idiot. Maintenant, on retrouve Sid King and the Five String avec Good Rocking Baby. 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

rockabilly, c'est aussi un mode de vie, des tenues vestimentaires très colorées. Alors pour les femmes, des robes rouges, noires, blanches, à gros pois blancs ou noirs, c'est selon, de larges décolletés pourvus de belles poitrines. On n'est pas encore à la mini-jupe, la longueur s'arrête légèrement au-dessus du genou, pardon, laissant le galbe de beau mollet. Côté maquillage, c'est l'époque aux yeux de biche, le rouge à lèvres d'un rouge écarlate. Côté coiffure, c'est la queue de cheval qui remporte tous les suffrages, ou parfois des cheveux remontés en arrière ornés d'un foulard aux couleurs en harmonie avec le reste de la tenue vestimentaire. On a également pour les femmes des swing dress, robes plus légères, plus habillées, aussi avec une sorte de jupon aussi léger, ce qui fait qu'au cours de danses de rock effrénées, en virevoltant, on découvre les jolies petites culottes de nos belles danseuses. Pour les hommes, deux styles de look dans les deux cas, l'incontournable banane gominée, ensuite soit le jean avec le blouson noir, le t-shirt de préférence de couleur blanche pour trancher avec le reste, et pas oublier les boots à bout pointu. Les Santiago sont arrivés un petit peu plus tard. Ou alors la banane, de ce côté-là, rien de changé, mais au lieu du blue jean, on retrouve de larges pantalons fuseaux, souvent de couleur claire, avec un revers de pantalon assez visible, une chemise de couleur vive et des chaussures bicolores blanches et noires. Mais ça, c'est plutôt dans la période des années 50-60. D'ailleurs, on trouve quelques icônes qui ont mieux symbolisé ces styles vestimentaires comme Elvis Presley, Tony Curtis, Marlon Brando ou encore James Dean. Et maintenant, on retrouve Johnny Orton avec « I'm Coming Home ». ».

Pour certains, le rockabilly est considéré comme un sous-genre du rock'n'roll, ce que j'expliquais d'ailleurs au cours de l'émission, mais chronologiquement parlant, peut-on affirmer que le rockabilly est arrivé après le rock'n'roll? C'est un vaste débat. On retrouve d'ailleurs des articles qui parlent de l'émergence du rock'n'roll dans les années 40. Ce n'était pas vraiment du rock, mais un mélange de swing, de jazz, voire de country music. D'autres affirment que Rocket 88, chanté par Ike Turner, a été le premier rock'n'roll. Quoi qu'il en soit, le terme rock'n'roll fut employé bien avant les années 50. Exemple, avec le trio des Boswell Sisters qui, en 1934, avait enregistré une chanson qui s'intitule « Rock'n'Roll ». Bon, ce n'était pas très rock'n'roll, mais il n'empêchait que c'était la petite graine, une des petites graines qui était plantée, qui il ne restait plus qu'à attendre que les différentes ramifications prennent racine pour qu'enfin le vrai rock'n'roll fasse son apparition.

En France, c'est comme pour le blues, le rockabilly fédère ses fans, mais sur des segments bien ciblés. Je ne dirais pas que c'est confidentiel, mais il faut bien connaître les différents réseaux où l'on peut accéder à ce style de musique. Une fois que les filières sont établies, vous n'avez que l'embarras du choix pour assister à d'excellents concerts de rockabilly. En France, Tony Marlowe est considéré comme un des principaux représentants du rockabilly et on le retrouve avec Riding to the Hills.

ce courant français de rockabilly, c'est une certaine façon de faire un retour dans le passé avec des artistes de talent qui savent reconstituer cette ambiance toute particulière qu'est le rockabilly. Cette tendance atteint également les tenues vestimentaires, j'en ai parlé d'ailleurs tout à l'heure, de cette période des années 50. Des festivals sont organisés où l'on voit de jolies femmes, de jolies jeunes femmes habillées aux couleurs du rockabilly, de magnifiques robes blanches à pois rouges, différents styles de robes aux couleurs vives et éclatantes. Les coiffures également sont d'époque. Pour les hommes, même élégance, le jean n'est pas de rigueur, mais plutôt des pantalons larges aux plis impeccables, sans oublier l'ourlet apparent en bas de manche. La banane proéminente et sans oublier aussi les pattes qui viennent encadrer le visage de ces rebelles d'un jour. On retrouve un groupe français des années 2010, Bebop Creek, avec un titre « Murder ».

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1: Un autre groupe de rockabilly que j'avais eu la chance de voir en spectacle il y a de cela quelques années. Le groupe s'appelle Petit Rocker Trio. C'est l'enregistrement d'ailleurs que vous allez écouter date d'une dizaine d'années. À l'écoute, on sent bien que cela manque au niveau du chanteur, j'entends, encore un peu de maturité, mais il y a un côté attachant et surtout réconfortant de constater que la relève est bien là. En fait, ce groupe, le Petit Rocker Trio, existe toujours en 2025 et avec le temps, ils ont enfin atteint cette maturité de vrais rockers. Tout est une question de temps. On les retrouve avec une reprise d'une chanson de Johnny Keith and the Pirates, Shaking All Over. Et bah, vous allez apprécier, moi j'aime bien.

quand même, c'est bien, hein, c'est une belle relève. Hein. Alors maintenant, je vous propose de retrouver quelques groupes français de rockabilly. Je n'ai pas toutes les informations de ces différents groupes. La majorité d'entre eux avaient enregistré sous le label de Rock Culture, donc de Rock Paradise, disquaire spécialisé dans la vente de vinyle rock, en partant des années 50 jusqu'à nos jours. Alors pour les amateurs de vinyle collector, enfin ou les collecteurs de vinyle, on peut le reprendre dans l'autre sens, je le recommande ce disquaire qui se trouve très exactement dans, au 42 rue de Renton, dans le 15e arrondissement. On retrouve maintenant The Hot Chicken avec The Devil and Me.

0: Un autre groupe rockabilly français, The Crash Men, qui va nous interpréter Boom Bang. Alors, ce que j'aime beaucoup, là, je souris parce que bon, quand vous allez écouter, vous allez comprendre pourquoi. Ils ont une introduction quand même très très particulière. Je pense qu'ils ont extrait ça de quelque part, ou dans un film, ou dans une série. Mais au départ, on a l'impression qu'on va tomber dans une série de thrillers. Voilà, donc c'est une petite originalité qui méritait d'être soulignée.
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On reste toujours avec les groupes français de rockabilly, avec un groupe qui s'appelle Ghost Highway, qui avait enregistré il y a quelques années un album qui s'intitule Back on the Road Again, et toujours donc sous la couleur de rock culture, donc de Rock Paradise, donc ce fameux disquaire dont je vous ai parlé tout à l'heure.

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2: Alors on va abandonner donc le rockabilly américain et français pour retomber au 21e siècle avec des nouveautés que j'ai reçues récemment, notamment un groupe transatlantique qui s'appelle The Fod. Il se classe dans la catégorie de pump rock. On est aux antipodes du rockabilly. À l'écoute de leurs chansons, on est envahi par une puissance hors du commun. Ça fait vibrer nos tripes. Un vrai stimulant. Il semblerait que cette formation connaît un certain turnover sans pour autant perdre l'esprit même de leur inspiration, tant sur le plan musical qu'au niveau technique, où ils savent mettre à profit toutes les techniques d'enregistrement et maîtrise des effets spéciaux du 21e siècle, et on les retrouve avec Don't Hack My Fan Derangement.

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1: Et oui, ça c'était un petit bonus, hein. Je vous ai pris en train de la scène quand de le dire, mais ça réveille. Donc, je vous rappelle que vous étiez en compagnie de JCV à Jurassic Rock. En ce qui me concerne, on se retrouve semaine prochaine, même heure, même endroit. En attendant, portez-vous bien et surtout, n'oubliez pas. 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

0: Bonjour à tous et bienvenue à Jurassic Rock. Alors cette semaine, nous allons retrouver quelques vestiges des toutes premières fondations du rock'n'roll. On se situe entre les années 1927 à 1938. On ne parlait pas encore de rock'n'roll, mais plutôt de swing boogie ou de foxtrot. Et comme j'adore les contrastes, en deuxième partie d'émission, je vais vous faire passer des années 30 aux années 2000 en vous proposant quelques vieux titres reliftés façon techno. Je sais, je prends des risques, mais je suis comme ça.
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0: Kokomo Arnold était un chanteur et guitariste afro-américain bluesman dans la pure tradition du Chicago Blues des tout premiers jours. Il est né en 1920 à Chicago et décédera dans cette même ville en 1968. On lui attribue la création de la technique appelée glissando, assimilable à la technique du bottleneck. La technique glissando est un terme musical générique qui serait d'origine italienne. Vous voyez jusqu'à où on peut aller quand on veut vraiment reconstituer la généalogie du rock'n'roll. Donc je continue. Cette pratique consiste à étirer ou faire glisser une note de musique vers une autre note de musique, davantage utilisée pour les instruments à cordes, oui c'est beaucoup plus facile, le violon, la guitare, contrebasse et tout ce qui s'en rapproche. Mais je m'éloigne donc, pour en revenir à Kokomo Arnold, certaines rumeurs affirment que Robert Johnson se serait inspiré de Old Original Coco Blues pour composer Sweet Home Chicago. Vaste débat dont on n'a pas vraiment la réponse. D'autres artistes reprendront les chansons de Kokomo Arnold, notamment Eddie Cochran qui en 1957 reprendra Milkau Blues, chanson composée en 1934.

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1: On reste toujours avec Kokomo Arnold avec un enregistrement de 1935, le titre de la chanson de 12 Dirty Dozen. Je vous rappelle que nous sommes en 1935 et tout comme moi, je suppose, vous allez être surpris par le rythme de cette chanson qui nous fait vraiment comprendre pourquoi tous ceux qui sont arrivés bien après dans l'univers du rock and roll se sont inspirés de ces musiques totalement atypiques pour l'époque.

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1: Étonnant, hein, n'est-ce pas, hein, 1935. Maintenant, on va retrouver Cleo Brown, une afro-américaine chanteuse et pianiste originaire du Mississippi, où elle voit le jour en 1909. Elle se spécialise principalement dans le blues et le jazz. Elle sera la première femme instrumentaliste à avoir été honorée par, National Endowment for the Art. Elle décédera en 1995 à Denver, dans le Colorado, où elle s'était retirée. On la retrouve avec un titre enregistré en 1935, Boogie Woogie. Une fois de plus, la vélocité de cette interprétation n'a rien à envier aux musiques d'aujourd'hui.

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1: Ce qui va suivre n'est pas très rock'n'roll, mais je tenais absolument à vous faire écouter cette chanson car elle s'intitule Rock'n'Roll. La chanson est enregistrée en 1934 par un trio, les Bowell Sisters, formation vocale de jazz. Toutes les trois nées au début du XXe siècle. Alors, durant les années 30, elles étaient très populaires aux États-Unis. Effectivement, ce n'était pas très rock'n'roll et la tessiture des voix comparée aux afro-américaines ne se prêtait pas à ce genre d'exercice. Il faudra attendre plusieurs décennies pour que les chanteuses et chanteurs blancs puissent adapter donc cette façon de chanter pour se rapprocher, musicalement parlant, à la sonorité des Afro-Américains. Ce n'était pas rock'n'roll parce que c'était du foxtrot, et le foxtrot en français, c'est le pas du renard. C'était souvent d'ailleurs dansé sur des airs de ragtime. Les spécialistes considèrent que ce style de musique était précurseur de ce que deviendra le jazz. Vous voyez que l'on n'a pas fini d'essayer de démêler toutes les racines multiples et variées du rock'n'roll. On écoute les Bowell Sisters avec sans doute la première chanson intitulée Rock and Roll.

Bumblebee Slim, de son vrai nom Amos Eaton, on retrouve les prémices de ce que deviendra le rock'n'roll dans les années 50. Alors, Bumblebee Slim est né en 1905 en Géorgie, aux États-Unis. Il est présenté comme un excellent représentant du blues urbain. Alors, rappelez-vous, dans ces années-là, nous avions le blues urbain et le blues rural. La différence entre ces deux types styles de musique, de blues, pardon, c'est que le blues rural, lui, se joue avec très peu d'instruments devant un public réduit, alors que le blues urbain se joue devant un public beaucoup plus large, salle de concert, théâtre, et surtout qu'il y a beaucoup plus d'instruments, piano, cuivre, etc. On revient donc avec Bumblebee Slim, c'est pas facile à dire. En 1928, il part à Indianapolis où il rencontre Lou Wackard, un autre bluesman de son état. Lou Wackard, qui aurait pu faire une longue et belle carrière dans la musique blues, mais son penchant pour le whisky mettra fin prématurément à sa carrière. La bouteille le conduira au cimetière en 1935, juste après avoir enregistré un titre prémonitoire, Six Cold Feet Under the Ground, ce qui veut dire en gros six pieds sous terre. On retrouve donc Lou Wackard avec un blues intitulé Blues Before Sunrise.

revient à Bumblebee Slim qui, après donc s'être rendu à Chicago, enregistre son premier disque en 1931 pour Paramount Records, l'année suivante pour Vocalion Records. Il enregistrera plusieurs disques jusqu'en 1937, période où il obtiendra pas mal de succès auprès d'un public afro-américain. Dans les années 50, il continuera d'enregistrer, mais le succès ne sera plus au rendez-vous. Alors, comme pas mal d'artistes, il en sera réduit à se produire dans des clubs à Los Angeles, très souvent pour quelques dollars, consommation offerte dans des conditions parfois précaires. Il décédera en 1968 à l'âge de 63 ans. On écoute Bumblebee Slim avec une chanson intitulée I Need Someone, un enregistrement qui date de 1935.

Un autre style musical était très en vogue dans les années 30 aux États-Unis, le western swing, style d'ailleurs que l'on retrouvera en France dans les caves de Saint-Germain-des-Prés et qui deviendra tout simplement le swing. Alors, un des plus grands représentants et cofondateurs du western swing s'appelait James Robert Willis, alias Bob Wills, auteur, compositeur et chef d'orchestre de variété. Il était d'ailleurs surnommé le King du western swing. Bob Wills était né dans une ferme du Texas. Son père ainsi que tous les membres de la famille jouaient d'un instrument de musique, mais ce n'était pas l'activité principale de Bob. Il cultivait le coton et faisait travailler dans ses plantations des Afro-Américains. Et en fait, c'est avec eux qu'il apprendra à se perfectionner. Fait assez rare qui méritait quand même d'être souligné, car dans la plupart des cas, les relations entre les Blancs et les Afro-Américains se cantonnaient à des relations de travail dans la plantation. Faut croire que Bob Wills avait l'esprit plus ouvert, à tel point d'ailleurs qu'il déclarait de ne pas avoir joué souvent avec des Blancs puisqu'il pratiquait sa musique avec les Afro-Américains. On le retrouve avec White Heat, chanson enregistrée en 1937.

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1: La personnalité dont je vais vous parler maintenant est incontestablement la plus représentative et emblématique de la musique américaine. Cette musique qui, bien avant le rock and roll, avait très largement dépassé les limites de la frontière américaine. Je veux parler de monsieur George Gershwin. Un destin hors du commun, immense compositeur, il est né en 1898 à Brooklyn. Il fait ses débuts comme pianiste dans un orchestre à Broadway. C'est vrai que comment peut-on rêver de mieux que Broadway quand on est musicien? Avec son frère Ira, parolier de son état, les deux frères réunissent leur talent pour composer et écrire des chansons que s'arrachent tous les plus grands interprètes de cette époque, alors Al Jolson, Fred Astaire, Ginger Rogers et aussi Florence Ziegfeld, créateur du jazz symphonique. À Paris, George Gershwin devient une vraie célébrité, il côtoie tout le Gotha parisien. Du Gershwin, c'est intemporel, ça n'a pas d'âge, pas une ride, c'est du tout public. Ses œuvres sont des standards repris par les plus grands, notamment Ella Fitzgerald, Louis Armstrong, Herbie Hancock et j'en oublie. Malheureusement, les destins de certains grands hommes sont prestigieux mais éphémères, un peu comme si trop de talent et trop d'honneur étaient autant de souffles violents sur les braises d'une gloire consumée trop brièvement. George Gershwin décédera à l'âge de 39 ans. On retrouve donc Fascinating Rhythm, interprété par Saul Hope, musique de George Gershwin.

retour dans le futur. On était dans les années 30 et d'un coup d'un seul, on se retrouve dans les années 2000 au 21e siècle. C'est un peu déstabilisant, mais c'est volontaire. Surtout que ce qui va suivre, pour certains, les puristes, ça va être encore plus déstabilisant. En effet, je vais vous faire écouter des adaptations de grands standards dans des versions super vitaminées aux rythmes effrénés dont certains largement inspirés des boom boom des soirées des discothèques genre techno. Rock Around the Clock fut interprété pour la première fois par une formation appelée Sonny Lee on the Night, chanson écrite et composée par Max C. Freeman et Jimmy Dick Tack. Version qui n'obtient aucun succès, on écoute un extrait.

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0: 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À Tirange, on vous propose un concert de musique classique. L'association de sauvegarde du patrimoine tirangeois vous propose le dimanche 16 août à 17h en l'église de Tirange avec Pierre Astor et Étienne Perrine au violon qui uniront leurs talents dans un programme consacré notamment à Jean-Sébastien Bach avec des sonates et concertos pour violon et clavier. Donc retrouvez Pierre Astor à l'orgue et Étienne Perrine au violon. L'entrée est de 10 euros, c'est gratuit pour les enfants de moins de 10 ans. Tout au long du concert, les œuvres seront présentées et expliquées afin de permettre à chacun de mieux les apprécier.
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Saint-Pal de Chalancon. Eh bien, les amis de Saint-Pal vous proposent le mardi 18 août une visite du bourg historique de Saint-Pal de Chalancon, petite cité de caractère. Les participants pourront découvrir les ruelles médiévales, le château et l'église en écoutant l'incontournable Olivier Braconneau qui livrera des anecdotes relatant la vie passée. Départ de la place des Cannes à 9h. Durée de la visite en 2h30 et 3h. 4€ par personne. L'inscription est obligatoire au 04 71 66 19 53 ou 04 71 61 50 74. C'est le mardi 18 août, la visite du bourg historique de Saint-Pal de Chalancon. 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Rendez-vous donc le dimanche 16 août à partir de 22h30 pour découvrir cette nouveauté, feu d'artifice laser à Sauvé-Sanges le dimanche 16 août à partir de 22h30.

Et on va commencer immédiatement cette émission avec un duo. Il s'appelle le 21 juin, le duo. C'est un nouveau duo pop à la ville comme à la scène. Une musique fraîche et positive qui ne manque jamais d'autodérision et de sincérité. Leurs deux voix s'accordent sur un sujet de désaccord, le couple. Ils écrivent sur son quotidien ses joies, ses déceptions. On va écouter extrait de leur album... Le printemps.

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à la guinguette du cirque dans le cadre du vendredi des soirées jazz. Ça sera une soirée blues à partir de 20h30. Vous avez la possibilité, bien sûr, de prendre un repas grenouille ou friture sur réservation. Donc, n'oubliez pas de réserver parce qu'après, vous pouvez faire chou blanc. Donc, on réserve au 07 46 11 87 31. C'est la soirée jazz le vendredi 21 août avec une soirée blues. On vous attend, bien sûr, très nombreux dans ce magnifique site.

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0: À Médérolles, c'est la fête patronale le dimanche 23 août, organisée par le comité des fêtes Vide-Grenier toute la journée à partir de 7h. Emplacement gratuit, salon du livre, exposition nature. 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À Saint-Genès, près Saint-Paulien, eh bien, on vous propose mécanique ancienne et batteuse, démonstration de batteuse, exposition de mécanique ancienne antérieure à 1976 pour la fête patronale des 22 et 23 août. L'entrée gratuite, un véhicule exposé égal, un repas offert. Le samedi 22 août, 13h30, concours de pétanque en 4 parties, 14€ la doublette, 19h, moules frites, menu complet, 15€ en soirée, nouveauté, karaoké. Le dimanche 23 août, toute la journée, exposition de mécanique ancienne et démonstration de batteuse, entrée gratuite. 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C'est à Saint-Genès près Saint-Paulien, c'est la fête patronale, les 22 et 23 août.
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0: 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À Tirange, on vous propose un concert de musique classique. L'association de sauvegarde du patrimoine tirangeois vous propose le dimanche 16 août à 17h en l'église de Tirange avec Pierre Astor et Étienne Perrine au violon, qui uniront leurs talents dans un programme consacré notamment à Jean-Sébastien Bach avec des sonates et concertos pour violon et clavier. Donc retrouvez Pierre Astor à l'orgue et Étienne Perrine au violon. L'entrée de 10 euros, c'est gratuit pour les enfants de moins de 10 ans. Tout au long du concert, les œuvres seront présentées, expliquées afin de permettre à chacun de mieux les apprécier.
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Saint-Pal de Chalancon. Eh bien, les amis de Saint-Pal vous proposent le mardi 18 août une visite du bourg historique de Saint-Pal de Chalancon, petite cité de caractère. Les participants pourront découvrir les ruelles médiévales, le château et l'église en écoutant l'incontournable Olivier Braconneau qui livrera des anecdotes relatant la vie passée. Départ de la place des Cannes à 9h. Durée de la visite en 2h30 et 3h. 4 € par personne. L'inscription est obligatoire au 04 71 66 19 53 ou 04 71 61 50 74. C'est le mardi 18 août, la visite du bourg historique de Saint-Pal de Chalancon. Dans le cadre de leur fête à Sauvé-Sanges les 15 et 16 août, alors un feu d'artifice était prévu, mais bon, un arrêté préfectoral interdit les feux d'artifice, mais il y a une belle réaction de la mairie de Sauvé-Sanges puisqu'ils vont vous proposer une nouveauté, un feu d'artifice laser. Rendez-vous donc le dimanche 16 août à partir de 22h30 pour découvrir cette nouveauté, feu d'artifice laser, à Sauvé-Sanges le dimanche 16 août à partir de 22h30.

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2: Et alors cette semaine, Niki, tu vas nous parler d'une grande dame de la chanson qui nous a quittés. Il s'agit de Madame Juliette Gréco, qui est une chanteuse, qui a été aussi d'ailleurs une actrice, puisque...
3: Elle a fait du cinéma.
2: Elle a fait du cinéma. Et puis pour moi, c'était une femme mystérieuse, très belle femme, mais qui dégageait autour de beaucoup de classe, mais un charme très très particulier. Et notamment, quand je l'ai vue dans cette série, là, donc on remonte très loin dans le temps maintenant...
3: Belphégor.
2: Voilà, donc tu vas nous parler donc de Juliette Gréco cette semaine. Mais avant, je voulais aussi dire quand même, il ne faut pas oublier notre slogan, Salut les stars. Donc là, on va parler d'une très grande star, bien évidemment. Mais on va parler aussi de ce que nous, on considère les stars.
3: Et les stars en devenir.
2: En devenir, quoi qu'il y en a que ça fait déjà pas mal de temps qu'ils sont dans le métier.
3: Vrai.
2: Et au cours de cette émission, on aura l'occasion d'entendre Urbain Lambert, Thierry Bord, Westwego et Celtic Sailor. Donc voilà, ça c'est donc nos stars à nous, à deux Salut les stars. Alors, donc Juliette Gréco...
3: Alors elle est née à Montpellier, elle est en 1927, et c'est Juliette, on la surnomme la muse de Saint-Germain-des-Prés.
2: Oui, c'est vrai.
3: Alors le cœur de la chanteuse s'est arrêté de battre le 23 septembre 2020, ou bien on disait à l'âge de 93 ans, après une vie artistique et personnelle bien remplie.

0: Alors, Juliette Gréco, compte tenu de, elle est née en 1927, c'est ça, donc a connu forcément la guerre et donc les vicissitudes qu'a pu entraîner donc, la Deuxième Guerre mondiale.
1: La mère et les filles, puisque Juliette avait une sœur qui s'appelait Charlotte, fuient Paris lorsque la guerre éclate pour partir s'installer dans le sud-ouest. Et la maman de Juliette s'appelait également Juliette, Juliette Lafechine, et la mère entre dans la résistance et c'est avec ses filles qu'elle se fait arrêter par la Gestapo en 1943. Alors, la mère était une résistante très active qui faisait passer des familles juives en Espagne par le chemin de Bordeaux. Et quand elle revenait de l'école, Juliette et sa sœur Charlotte sont arrivées à leur domicile et ont pu constater effectivement qu'il y avait, c'était
0: elles sans dessus, dessous, avec la Gestapo.
1: Et voilà, elles sont tombées en nez avec la Gestapo, elles se sont fait arrêter et c'est là que sa sœur Charlotte d'ailleurs a été très très mal menée à l'interrogatoire. Par contre, Juliette, plus jeune, un peu moins, et petite maligne tout de même, lorsqu'elle était à la Gestapo, eh bien, elle demande à la personne, à la secrétaire, d'aller aux toilettes. Mmh. Et elle possédait, Juliette, des papiers que sa sœur lui avait remis en douce. Et la gamine a eu l'idée de jeter ces papiers au fond de la toilette, ce qui fait qu'elle n'a pas été arrêtée.
0: Ils étaient compromettants, ces papiers.
1: Ils étaient compromettants. D'accord. Et du coup, elle ne s'est pas fait arrêter. Mmh. Et elle a pu rentrer. Mais c'est pas sa mère et sa sœur sont restées justement enfermées et elle les verra un peu plus tard à la libération.
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0: Urbain Lambert, Nage et Serré Colli.

0: Donc nous sommes toujours avec Juliette Gréco et toujours donc durant la Seconde Guerre mondiale.
1: Voilà, pour terminer, en fait, sa sœur a été déportée à Ravensbrück et par le plus grand des hasards, elle se trouve dans le même bloc que Simone Veil et Yvonne de Gaulle. Alors c'est quand même, c'est le hasard qui fait les choses.
0: Qui viendront ensuite des personnages importants
1: Alors,
0: après.
1: C'est vrai que Juliette pense ne jamais revoir sa mère, mais par miracle, le miracle se produit et elles sont toutes les deux vivantes et elles se retrouvent à la fin de la guerre.
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1: La fin de la guerre arrive et bien évidemment c'est le temps des caves, c'est le temps de Saint-Germain-des-Prés. Je ne sais plus comment on appelait ça, il y avait un terme très très particulier, mais donc de toute façon tu vas nous raconter un petit peu comment se déroule la vie de Juliette Gréco. C'est à ce moment-là d'ailleurs qu'on commence un petit peu à parler d'elle.
2: Un peu, mais enfin disons c'est à ce moment-là, à la Libération, qu'elle s'immerge dans le Saint-Germain-des-Prés. Mmh. Elle côtoie des intellectuels, des artistes et elle devient en fait leur muse. Mmh. Elle se lance alors dans la chanson et elle sera toujours entourée tout le long de sa carrière des plus grands auteurs, et notamment Boris Vian, Jacques Brel, Léo Ferré, Serge Gainsbourg et plus récemment Benjamin Biolay.

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1: Alors je voulais préciser également aussi qu'elle a beaucoup travaillé aussi avec André Pop, donc, qui est un compositeur, arrangeur, etc. Mais bon, on parle très très peu de lui. D'ailleurs, je pense que bientôt, on aura l'occasion d'avoir son fils et faire une émission avec lui, parce que ça fait partie des gens, des hommes de l'ombre, des femmes de l'ombre, il y en a aussi. Et donc, il avait beaucoup travaillé donc, avec Juliette Gréco.
2: Alors Juliette, elle est installée dans une pension de famille, hein, elle n'a pas le sou, alors elle est à peine âgée de 20 ans, et elle fréquentait aussi des gens très importants qui le sont devenus, Jean-Paul Sartre, Simone de Beauvoir, Marguerite Duras, Albert Camus, et comme je disais tout à l'heure, Boris Vian, mais aussi Roger Vadim, qui étaient aussi des amis de Bohème, c'était le temps de Bohème.
1: Le temps des caves, tout ça.
2: Voilà, le temps des caves, tout à fait.
1: Oui, oui.
2: Ils discutaient alors des heures devant un bar qui s'appelait le Bar Vert. Et alors, ce qui n'est pas nouveau aujourd'hui, c'est que ils étaient dans la rue, et puis le café était fermé, mais ils restaient devant le café. Et les habitants, ils étaient gênés aussi par le bruit.
1: Ça va changer. Hein.
2: Et voilà, donc ils n'hésitaient pas à leur jeter des brodeaux par la fenêtre. Alors, ce n'est pas nouveau.
1: C'est pas nouveau.
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1: Thierry Ward, The Charm of Freedom.

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1: Alors, quelle est la première chanson vraiment, on a commencé à la connaître
2: la
1: je crois savoir que c'est Jean-Paul Sartre.
2: Oui, tout à fait, très proche. Elle était très proche des philosophes, alors qu'on appelait existentialistes.
1: Oui,
2: c'était
1: oui.
2: un grand mot à l'époque, on ne savait pas trop ce que ça voulait dire, mais enfin bon. Et particulièrement de Maurice Merleau-Ponty, dont on ne parle pas trop, mais qui a été très très important pour elle. Jean-Paul Sartre, bien entendu. Et Juliette, elle aime chanter dans les clubs de Saint-Germain, tout en discutant de philosophie. Parce qu'elle était très très instruite à ce niveau-là. Et Sartre lui propose d'ailleurs un texte écrit à l'origine pour sa pièce Huis clos et qui deviendra la chanson Rue des Blancs Manteaux. C'est vrai qu'on s'en rappelle de cette chanson. Et Juliette Gréco n'était pas seulement chanteuse, elle était curieuse, passionnée et un peu philosophe. Et Jean-Paul Sartre était à l'écoute de cette jeunesse d'après-guerre. Et voilà, c'est lui qui l'encouragea à chanter l'éternel féminin et si tu t'imagines.
1: Et alors moi, j'ai toujours une question que je me suis posée. Comment ils arrivaient à chanter dans une ambiance aussi embuée de fumée de cigarettes?
2: Ça n'a pas changé.
1: Non,
2: maintenant,
1: non,
2: si,
1: non,
2: puisqu'on ne peut plus fumer.

0: Alors un personnage incontournable qui rentrait dans la vie d'ailleurs de Shirley Greco et à qui on doit notamment cette musique du film Ascenseur pour l'échafaud, Miles Davis, avec qui elle a énormément travaillé.
1: Tout à fait. Alors Juliette, elle participe, c'est grâce à elle, à la réouverture du cabaret Le Bœuf sur le Toit. C'était fermé pendant la guerre, donc voilà, ça rouvre. Elle rencontre bien cette année-là, en 1949, Miles Davis, et dont elle tombe amoureuse. Alors il hésite à l'épouser parce que ce qui est impensable aux États-Unis en 1949, à l'époque, les unions entre noirs et blancs sont illégaux dans de nombreux États américains, et lui il ne veut pas lui imposer une vie aux États-Unis en tant qu'épouse d'un noir américain. Et puis elle veut pas abandonner sa carrière naissante en France, alors ils renoncent tous les deux à cet amour, et Miles Davis rentre à New York fin 1949.
0: West we go, Shady Grove.

0: m'avez dit tout à l'heure une chose très jolie et très rassurante. Vous m'avez dit, je n'ai jamais eu peur.
1: Oh si, peur, bien sûr, j'ai peur chaque fois que je chante, mais peur des autres, non. Je n'ai jamais eu un sentiment de bataille avec quelqu'un d'autre. La seule personne avec laquelle je me suis vraiment battue dans ma carrière, c'est moi.
2: On peut dire quand même que Juliette Gréco était quand même très précoce, puisqu'elle obtient un premier prix de la SACEM en 1951, ce qui est quand même, alors qu'elle était très jeune.
3: Ah, complètement. Et puis alors là, elle part en tournée au Brésil, aux États-Unis, dans la revue April in Paris, et elle a obtenu ce prix avec la chanson « Je hais les dimanches ».
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1: Alors elle rencontre le comédien Philippe Lemaire sur le tournage du film.
2: Yeux bleus.
1: Oui, sur le tournage du film Quand tu liras cette lettre de Jean-Pierre Merville, elle l'épouse. Elle l'épouse le 25 juin 1953. Ils divorcent malheureusement en 1956, mais ils ont une petite fille qui s'appelle Laurence Marie. Elle repart pour New York car ses interprétations des plus grands auteurs français enthousiasment les Américains. Donc elle fait une tournée et là elle rencontre un homme qui va être important. Elle rencontre Mel Ferrer qu'elle a connu sur un tournage d'Héléna et les hommes de Jean Renoir, et devenu bien un grand copain, il lui téléphone un jour et il pense qu'elle conviendrait à son producteur qui cherche une Française pour un petit rôle dans Le Soleil se lève aussi, dirigé par Henry King. Et c'est ainsi qu'elle fait la connaissance de Daryl Zanuck, monsieur très important,
2: bien sûr, oui.
1: Et elle entame une relation amoureuse assez longtemps. Et Zanuck est l'un des monuments du 7e art, avec plus de 200 films produits durant 50 ans, du cinéma muet aux années 20, en passant par les années 70. Mais ça ne marche pas, il est assez passionné, mais aussi il est possessif. Mais il parle parfaitement le français et il quitte Juliette, mais en attendant, elle aura fait des films pour lui, notamment Les Racines du Ciel avec John Huston en 58, Drame dans un miroir avec Richard Frecher en 1960. Et d'ailleurs, elle partage l'affiche avec Orson Welles, c'est quand même important,
2: c'est pas rien, non ?
1: Tout à fait. Mais ensuite, en même temps que s'achève sa relation, c'est dans un film, le film s'appelle Aventure, le grand risque de Richard Frecher en 1961, que s'achève sa carrière hollywoodienne.
2: Ouais.
1: Tout à fait.
2: Ouais.
1: Et sans qu'elle n'ait jamais mis les pieds dans le studio américain de la 20th Century Fox.
2: Ouais.
1: C'est quand même exceptionnel.
2: Mais c'est quand même drôle parce qu'en fait, on parle très peu de sa carrière cinématographique aux États-Unis.
1: Oui.
2: Et en fait, là, moi, je le découvre. Je ne savais pas.
1: Et
2: elle
1: en a fait pas mal et des grands films.
2: C'est nouveau, ça vient de sortir. Benoît Blue Boy qui nous interprète un millionnaire, extrait de son album Résolument Bleu.

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0: Alors j'apprends avec toi que donc Juliette Gréco a fait quand même une carrière cinématographique aux États-Unis, mais en début d'émission, moi, c'est Belphégor.
1: Bon, voilà, moi, Belphégor.
2: On a adoré ce feuilleton.
0: Ben, bon, bah, s'il nous ramène très loin en arrière, on était jeunes, c'était le samedi soir.
2: Il était rempli de suspense.
0: Ben, à l'époque, c'était extraordinaire. C'était tous les samedis soirs, je crois. Je ne sais plus combien d'épisodes il y avait, mais c'était extraordinaire. Moi, je regardais ça, c'est vraiment.
2: On aimait bien, et c'est dans les années 60. Alors Juliette, elle chante toujours, hein, et même quelquefois gratuitement pour les jeunes et les ouvriers dans les MJC, mais aussi elle fait de la télévision et elle devient une vedette avec le feuilleton suivi par des millions de Français sur la seule chaîne de l'époque.
0: Ah, voilà, c'est ça, oui.
2: Voilà, Belphégor ou le fantôme du Louvre.
0: Ouais.
2: Pour autant, elle ne cesse pas de chanter en France et à travers le monde, dans son répertoire des classiques, mais aussi des tubes, hein, comme le célèbre « Déshabillez-moi », j'adore, qui sera repris d'ailleurs par Mylène Farmer 20 ans après.
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1: Juliette Gréco est également l'épouse de Michel Piccoli aussi.
2: Oui, oui, tout à fait. Ils se sont mariés le 14 décembre 1966. À cause d'une indiscrétion, le mariage sera avancé au 12 décembre. Et il faut dire que c'est vrai que les journalistes attendaient le 14 décembre à la mairie. Mais c'était déjà fait.
1: Ah, d'accord.
3: Le mariage le plus discret de l'année, celui de Juliette Gréco et Michel Piccoli, qui, donc, hier, se sont unis. Autrement dit, Michel Piccoli, vous avez accepté d'épouser Juliette Gréco. Juliette Gréco, vous avez accepté d'épouser Michel Piccoli.
4: Oui, monsieur le maire.
3: Comment avez-vous fait, avez-vous réussi ce tour de passe-passe pour éviter, disons, la presse en général?
5: D'abord, on l'a voulu, et puis après, on a agi comme il fallait agir.
4: Vite.
3: Vous deviez vous marier demain.
5: Nous devons nous marier demain, après nous devons nous marier aujourd'hui, et nous sommes mariés hier.
3: Et vous avez eu le mariage, donc, que vous désiriez, c'est-à-dire strictement intime.
5: Absolument. Music from USA.

0: l'évoquer et c'était, elle pouvait pas en parler. Mmh. À l'époque, en 1970, Juliette a consacré une chanson à sa fille qui s'appelle, et qui est très belle, « L'année de ses 16 ans ». Alors il lui reste sa petite fille, bien entendu, avec un joli prénom comme tout, Julie Amour Rossini, qui vit à Roscoff, en Bretagne, et qui n'est pas du tout dans le showbiz.
1: Hello darling, do you want to be a star?
2: C'est excellent, bonne soirée.

0: donc après donc toutes ces péripéties, une vie bien remplie, en 1988, Juliette et Gréco se remarient.
1: Se remarient, oui, avec un pianiste qui s'appelle Gérard Joannès et qui était accompagnateur de Jacques Brel et puis bien sûr de Juliette Gréco lors de ses concerts, bien entendu. Celle qui eut 20 ans en 1945, depuis plus de 70 ans, Juliette Gréco appartient au patrimoine vivant de la chanson. Elle incarne la liberté qui souffla justement après la libération de Paris. C'est une jeune fille montée du sud à la capitale, dans un quartier qui allait devenir le centre de la vie intellectuelle de cette après-guerre. 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Juliette Gréco, elle s'installe définitivement parmi les rares artistes français capables de remplir des salles dans le monde entier.
0: Ce qui est assez rare.
1: Ce qui est assez rare, comme Charles Aznavour, etc. Et tout en s'entourant de musiciens français.
0: C'est pas facile à faire, surtout aux États-Unis.
1: Voilà, et en leur donnant justement des opportunités de carrière internationale. Et à titre d'exemple, on compte plus d'une trentaine de tournées au Japon depuis 1961, de multiples

0: concerts aux États-Unis, en Amérique du Sud, au Canada, en Israël. Au revoir Juliette et salut celles et ceux qui nous ont quittés.
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2: 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Donc retrouvez Pierre Astor à l'orgue et Étienne Perrine au violon. L'entrée de 10 euros, c'est gratuit pour les enfants de moins de 10 ans. Tout au long du concert, les œuvres seront présentées et expliquées afin de permettre à chacun de mieux les apprécier.
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Saint-Pal de Chalancon. Eh bien, les amis de Saint-Pal vous proposent le mardi 18 août une visite du bourg historique de Saint-Pal de Chalancon, petite cité de caractère. Les participants pourront découvrir les ruelles médiévales, le château et l'église en écoutant l'incontournable Olivier Braconneau qui livrera des anecdotes relatant la vie passée. Départ de la place des Cannes à 9h. Durée de la visite en 2h30 et 3h. 4 € par personne. L'inscription est obligatoire au 04 71 66 19 53 ou 04 71 61 50 74. C'est le mardi 18 août, la visite du bourg historique de Saint-Pal de Chalancon. Dans le cadre de leur fête à Sauvé-Sanges les 15 et 16 août, alors un feu d'artifice était prévu, mais bon, un arrêté préfectoral interdit les feux d'artifice, mais il y a eu une belle réaction de la mairie de Sauvé-Sanges puisqu'ils vont vous proposer une nouveauté, un feu d'artifice laser. Rendez-vous donc le dimanche 16 août à partir de 22h30 pour découvrir cette nouveauté, feu d'artifice laser à Sauvé-Sanges le dimanche 16 août à partir de 22h30.

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0: 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Dans le cadre de leur fête à Sauvé-Sanges les 15 et 16 août, alors un feu d'artifice était prévu, mais bon, un arrêté préfectoral interdit les feux d'artifice. Mais il y a une belle réaction de la mairie de Sauvé-Sanges puisqu'ils vont vous proposer une nouveauté, un feu d'artifice laser. Rendez-vous donc le dimanche 16 août à partir de 22h30 pour découvrir cette nouveauté, feu d'artifice laser, à Sauvé-Sanges le dimanche 16 août à partir de 22h30. À Médérolles, c'est la fête patronale le dimanche 23 août, organisée par le comité des fêtes Vide-Grenier toute la journée à partir de 7h. Emplacement gratuit, salon du livre, exposition nature. À midi, repas à la salle des fêtes. Il faut réserver au 04 73 95 31 30. Après-midi, concours de pétanque en doublette formée. Toutes les doublettes seront primées. Et un grand bal à partir de 15h avec l'orchestre de Michel Cheverin. C'est à Médérolles, c'est la fête patronale le dimanche 23 août, organisée par le comité des fêtes. À Saint-Genès, près Saint-Paulien, eh bien, on vous propose mécanique ancienne et batteuse, démonstration de batteuse, exposition de mécanique ancienne antérieure à 1976 pour la fête patronale des 22 et 23 août. L'entrée est gratuite, un véhicule exposé égal, un repas offert. Le samedi 22 août, 13h30, concours de pétanque en 4 parties, 14€ la doublette. 19h, moule frites, menu complet, 15€ en soirée, nouveauté, karaoké. Le dimanche 23 août, toute la journée, exposition de mécanique ancienne et démonstration de batteuse, entrée gratuite. À midi, steak au brasero et frites, menu complet 15€, un repas offert par exposant. 19h, saucisse lentilles, menu complet. C'est à Saint-Genès près Saint-Paulien, c'est la fête patronale, les 22 et 23 août.
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Bonjour et bienvenue dans mon émission De la lumière au grenier. Au programme du rock, de la soul, un zeste de chansons françaises et de world music, des sons vintage, des nouveautés et les grandes et petites histoires qui font la rock culture. Cette semaine, nous verrons que la soul et la country sont les deux faces d'une même pièce musicale.

C'était Beyoncé dans un extrait de son nouvel album qui aura fait l'objet d'une des controverses musicales de l'année 2024. Le disque s'appelle Cowboy Carter et sur sa pochette, la star du R&B chevauche un cheval blanc vêtu d'un costume de cowboy et tenant un drapeau américain. Pour les esprits chafouins et dans une Amérique fracturée, cette appropriation par une artiste afro-américaine des symboles de l'image d'une Amérique blanche et conservatrice a du mal à passer. Ces mêmes esprits éclairés ont du mal également avec le fait que ce disque empiète sur les plates-bandes du genre country, notamment avec cette reprise du classique de Dolly Parton que nous venons d'écouter, Jolene. Car si le grand public plébiscite le disque en le plaçant à sa sortie à la tête des classements de vente et en tête du classement réservé au disque country, la conservatrice Country Music Association, chargée de nominer les artistes pour les Country Music Awards, l'a snobé. Et il n'en a pas fallu plus pour que les réseaux sociaux s'enflamment et déclenchent une polémique en lançant un procès en racisme à l'industrie musicale de la country. Et pourtant, Beyoncé, en bonne fille du Sud, sait parfaitement quel lien étroit entretiennent depuis la nuit des temps les musiques issues du blues et la country. Et elle n'est pas la première artiste à fusionner les deux, comme nous allons le voir dans notre émission du jour.

toujours au rayon des albums sortis en 2024 et se tenant au croisement de la soul et de la country, c'était l'excellent Nathaniel Ratcliffe qui nous revient avec un album de toute beauté, annoncé par ce single « Get Used to the Night ». Un album qui nous fait revivre les ambiances les plus intenses de la soul sudiste, celle d'Otis Redding, de Joe Tex ou de William Bell. Un style que ce musicien, né au fin fond du Missouri il y a 45 ans, a adopté depuis une dizaine d'années avec son groupe The Night Sweats, après avoir démarré sa carrière dans le circuit folk. Des musiciens qui passent du folk à la soul ou font le chemin inverse comme Beyoncé sont donc toujours d'actualité. Et c'est également dans l'actualité de ces derniers mois que j'ai pioché pour illustrer notre thématique du jour, un duo étonnant. À ma droite, Margot Price, une des nouvelles têtes de la scène country qui s'est fait remarquer en 2016 avec un premier album enregistré sous la houlette de Jack White des White Stripes. À ma gauche, Swamp Dog, un vieux routier de la soul qui, à plus de 80 ans, reste une voix originale de la soul du Sud. Et qui, tout au long de sa carrière, est passé sans se soucier du qu'en dira-t-on de la chanson country à la soul ou au funk. En 1972, il reprenait ainsi Sam Stone, une des plus belles et tristes chansons écrites par l'auteur country John Prine. L'histoire d'un vétéran du Vietnam rentré au pays couvert de décorations, mais également avec une lourde addiction à l'héroïne qui le conduira à la tombe des suites d'une overdose. En 2024, Swamp Dog revisite à nouveau ce classique de la country en compagnie de Margot Price et l'alliance de la voix haute et claire de la chanteuse country et de la voix rocailleuse du vieux soulman du Bayou est un sommet d'émotion.

De la même génération que Swamp Dog, mais disparu il y a plus de 30 ans, Arthur Alexander est considéré bien souvent comme le père fondateur de la country soul. Un style qu'il a développé au cœur d'un des états les plus racistes du sud, l'Alabama. On lui doit des tubes comme You Better Move On, dont Mink DeVille signera une interprétation magistrale dans les années 80, mais aussi la chanson que nous venons d'écouter à l'inflexion très marquée country, Every Day I Have to Cry. Une chanson qui sera reprise d'ailleurs par chez nous, par ce bon vieil Eddie Mitchell sous le titre « Tu peux préparer le café noir ». C'est donc dans un des états les plus racistes du pays, l'Alabama, et une période, les années 60, où dans ce même état sévit un des plus ardents défenseurs de la ségrégation raciale, le gouverneur Wallace, que vont s'écrire les plus belles rencontres musicales entre la soul et la country. À Muscle Shoals, dans le nord rural de l'état, un dénommé Rick Hall monte un studio d'enregistrement pour son label Fame. Et comme il est de coutume à l'époque, le label Fame Records constitue une équipe de musiciens et de songwriters maison pour accompagner les artistes qui viennent enregistrer sur place. Un orchestre composé principalement de musiciens blancs qui vont accompagner le gratin des musiciens noirs de l'époque. En effet, avec le succès d'Arthur Alexander, mais également de When a Man Loves a Woman de Percy Sledge en 1966, toutes les grandes maisons de disques comme Atlantic, Chess ou Capitol enverront les stars de la musique afro-américaine enregistrées dans le mythique studio de Muscle Shoals. C'est ainsi que défileront notamment Wilson Pickett, Otis Redding, Aretha Franklin ou Joe Tex, un autre artiste soul qui nous chante une ballade country sortie sur le label Fame Records, All What You've Got.

De manière totalement improbable, ce bled perdu va donc devenir l'épicentre de tout un pan de la musique soul des années 60 et 70. Et de manière encore plus improbable, c'est au cœur d'une des régions les plus racistes et les plus ségrégationnistes des États-Unis que va être produite la fusion la plus intéressante entre la soul et la country. Et la légende ne s'arrêtera pas là, puisque les studios et les musiciens des Muscle Shoals deviendront le must pour de nombreux artistes, qui des Rolling Stones à Simon & Garfunkel, en passant par Bob Dylan ou Carlos Santana, viendront se ressourcer en quête de l'authentique son du Sud. Et c'est aujourd'hui une nouvelle génération qui continue à faire vivre le label, la musique et les studios de Muscle Shoals. Des musiciens qui font partie des favoris de mon émission, comme Dylan Leblanc, que j'ai déjà programmé récemment, et dont le père était guitariste au studio Fame. Jason Isbell a lui aussi été un guitariste de session avant de voler de ses propres ailes. Quant à l'excellent groupe Drive-By Truckers, son bassiste est aussi le fils d'un des musiciens du glorieux studio de Muscle Shoals. Bref, une longue histoire à qui je consacrerai certainement une émission spéciale car elle le vaut bien. Mais pour terminer, nous remontons un peu plus loin encore dans le temps avec un album qui avait déjà fait l'événement il y a plus de 60 ans. C'est en effet en 1962 que Ray Charles, une star de rhythm and blues, a enregistré un album intitulé Modern Sounds in Country and Western Music. Un album qu'il avait entièrement dédié à ce style musical qui a bercé son enfance en Géorgie. Ray Charles enfonce d'ailleurs le clou face à ses détracteurs. Pour lui, le blues et la country, c'est la même chose, les mêmes racines, la même expression brute et directe de la vie quotidienne des gens simples. Et si certains commentateurs bas du front crient au scandale, le public, lui, va suivre et va faire de l'album de Ray Charles la plus grosse vente des disques country de son époque, ainsi que le record de vente pour un artiste afro-américain. Miss Beyoncé n'a donc rien inventé. Voici Ray Charles qui nous chante You Win Again de Hank Williams en 1962, et c'est dans la lumière au grenier avec Tonton JC. 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
1: Ce petit gimmick musical nous annonce notre rubrique consacrée à nos bacs à vinyle. Et cette semaine, nous poursuivons dans cette veine entre country et soul avec deux albums que j'ai chinés récemment et qui s'inscrivent parfaitement dans notre thématique du jour. Le premier est signé du vieil outlaw Willie Nelson. Il date de 1982 et il permet de découvrir une nouvelle facette de cette légende de la country music. Nelson s'approche cette année-là de la cinquantaine et il livre un album où il se fait plaisir en s'éloignant de son répertoire traditionnel pour reprendre des standards d'autres styles. On retrouve ainsi sur ce disque une reprise de Simon & Garfunkel, du Why the Shade of Pale de Procolor Harum et du tube international de notre Gilbert Bécaud national, Let It Be Me. Mais avant tout ça, le disque s'ouvre sur cette reprise de Do Right Woman, un classique enregistré par Aretha Franklin en 1967, où ça, bah bien entendu, au studio de Muscle Shoals et écrite par deux songwriters du cru, Chip Momans et Dan Penn. 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

Deuxième galette et même époque, nous sommes en 1983 avec le grand pote de Willie Nelson, Waylon Jennings, une autre légende de la country music, qui lui aussi va ouvrir son album sur un classique de la soul, Hold On, I'm Coming, de Sam & Dave.

Avec ce jingle, nous lançons une rubrique de notre émission consacrée à la musique du 21e siècle. En effet, je vous propose d'évoquer chaque semaine les chansons que nous écoutions il y a 10 ans et il y a 20 ans, soit le meilleur des années 2004 et 2014. Et changement de registre, retour en France pour cette séquence avec en 2004 une des reprises les plus réussies de l'année. Rachid Taha chante Rock El Kasbah et c'est mieux qu'une reprise, on dirait que la chanson a été écrite pour lui. Il l'a traduite en arabe et en tant que fan absolu des Clash, il livre une interprétation pleine d'enthousiasme communicatif. Une version qui sera même adoubée par les exigeants Joe Strummer et Mick Jones. Mick Jones rejoindra d'ailleurs régulièrement Rachid Taha sur scène pour livrer des versions torrides de ce Rock El Kasbah.

En 2014, nous calmons le jeu, mais nous restons dans des reprises, avec deux disques sortis cette année-là, sous le titre « La bande à Renault ». Un petit plaisir que se paye donc le chanteur à bandana, conviant les artistes de toute génération à reprendre ses chansons et supervisant la réalisation en compagnie de ses deux complices, le producteur Dominique Blanc-Francard et le pianiste et directeur musical Alain Lanty. En deux albums, une trentaine de chansons sont reprises par Biolay, Raphaël, Thiéfen, Lavillier, Calogero, Arnaud et bien d'autres, dont Benabar qui nous chante un des plus beaux textes de Renaud, La pêche à la ligne.

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Mais voici le moment des nouveautés et nous poursuivons notre voyage musical en direction du Nord pour un instant norvégien signé Aurora. Cette jeune musicienne, repérée alors qu'elle n'avait pas 18 ans il y a maintenant une dizaine d'années, revient avec un quatrième album qui marque une légère inflexion dans sa musique. Bien sûr, on y retrouve encore quelques ballades éthérées qui ont fait sa renommée, mais la touche électro est bien plus présente, certainement en raison de la présence parmi les collaborateurs de l'album de Tom Rollins, la moitié des Chemical Brothers.

C'était une autre fusion avec un projet musical né entre Marrakech et Lyon, où Yousna la Marocaine et Brice le Savoyard unissent leurs efforts pour produire une fusion entre guana, blues touareg et rock psychédélique. Leur groupe s'appelle Babel Blues et leur deuxième album s'appelle Swaken. Il a été enregistré dans les prestigieux studios Real World de Peter Gabriel et il est chaudement recommandé à tous les amateurs de musique métissée. Et pour ceux qui n'apprécient pas ces mélanges musicaux, nous revenons aux basiques avec la nouveauté à suivre. Elle est signée d'un

Et voici la fin de notre émission et le moment de notre fil rouge consacré cette saison à Bruce Springsteen. Et pour cette conclusion, je reviens à mon ambiance initiale entre country et soul avec une des voix les plus puissantes de la soul de Memphis, William Bell. S'il est moins connu que ses confrères Wilson Pickett ou Otis Redding, dont il ne partage pas le grain rocailleux, Bell est certainement la voix la plus ample et la plus puissante du légendaire label de Memphis, Stax Records. Un soulman dont les chansons ont bercé l'adolescence du boss et ont influencé sa manière de chanter lorsqu'il se met en mode crooner. Il est donc très naturel de retrouver des chansons de William Bell dans le casting de l'album de reprise soul que Bruce Springsteen a sorti en 2023. La chanson très country soul, I Forgot To Be Your Lover, que je vous propose pour conclure, est même un des sommets de cet album. Je vous laisse donc avec le boss Bruce Springsteen qui interprète la country soul de William Bell et je vous dis à la semaine prochaine.

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